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0: On va mettre, je vais mettre un petit son de Deliver the Suffering dessus.
1: Un petit son de Deliver pour ouvrir cette nouvelle émission de Dérive à l'écrête sur Canal Sud 92.2 MHz. Vous êtes bien sur votre radio Metal Punk Hardcore et c'est lundi, et lundi c'est agonie.
2: Voilà. Et lundi c'est agonie.
1: Ce soir, ah, Seda est de retour.
2: Salut Elmer.
1: Survécu à l'enfer de Clisson.
2: Ouais, j'en reviens pas vraiment indemne, mais bon, c'est. Je suis là.
1: Tu es là pour accueillir nos invités, puisque
2: oui.
1: Nous ne sommes pas tout seuls ce soir. Au micro
2: ouais.
1: De Canal Sud, nous avons le plaisir d'accueillir Julien.
3: Salut.
1: Salut Julien.
3: Salut.
1: Tu vas nous parler de ta marque de vêtements, pardon, Agony
3: oui.
1: Closet,
3: oui, oui.
1: Et puis d'un event que tu organises associé à, cette,
3: ouais,
1: à ta marque,
3: juillet,
1: on va dire. Et puis Gaël.
4: Salut, salut.
1: Salut. Comment ça va?
4: Ça va, ça va.
2: Donc Gaël de Blindered.
4: De Blindered, en soutien à la soirée Agonie de Julien.
1: On va en parler, effectivement, ton groupe est à l'affiche de ce bel événement qui s'appelle Agonie Ritual Night.
3: Night Ritual.
1: Night Ritual.
3: Yes.
1: Le 10 juillet, il y a plein de choses à, voilà, à évoquer ce soir ensemble.
2: On va
1: avec
2: en parler, on va vous donner toutes les infos utiles et nécessaires pour cette belle soirée à l'engrenage. Et merci d'avoir répondu à l'invitation parce que on devait se voir lors de la première mouture de cet événement qui
3: oui,
2: a
3: oui, qui est tombé à l'eau.
2: Qui est tombé à l'eau et oui. Puis t'es quelqu'un de tenace.
3: Ouais, j'ai essayé quand même de maintenir l'événement en refaisant l'affiche.
2: Et puis... En refaisant l'affiche et ouais. ça rien que ça c'est remarquable parce que en si peu de temps arriver à recréer une affiche de cette qualité dans un endroit qui est... L'engrenage, c'est pas un endroit dégueu, hein.
3: Non,
2: on
3: c'est
2: est
3: plutôt
2: d'accord,
3: sympa.
2: Hein.
3: Non, c'est
2: plutôt
3: sûr.
2: Sympa, l'engrenage. On y mange bien, on y boit bien, on est bien accueillis.
3: C'est sûr. Et les, au niveau des transports, on est pas mal aussi.
2: On est pas mal ouais. aussi. Donc, très, très content que cet événement, il ait pu... Se
3: je suis,
2: maintenir.
3: Je suis très content d'avoir pu maintenir cet événement. J'ai lu quelques petits commentaires sur des réseaux qui disaient en espérant que ça ait lieu. Eh ben, ils vont bien voir que ça va avoir lieu cet événement et ils vont s'en souvenir.
2: Ah bah on espère bien.
1: Toute leur vie.
2: Ça va être marqué d'un fer rouge.
1: C'est la première fois que cet événement est organisé.
3: Oui, c'est d'accord. aussi la première c'est fois la que j'organise un événement.
1: D'accord, ok.
3: Ouais.
1: Donc.
3: Ouais, je m'attaque,
1: feu,
3: ouais, je
4: très courageux.
3: Je m'attaque à du gros.
4: Ah ouais, courageux, ouais.
3: Je m'attaque à du gros dès le début. Quoi.
1: Ouais, et puis dès le début, en fait, c'est ta première fois. Et puis en fait, t'es obligé d'annuler et puis d'essayer de rebondir.
3: Ouais,
1: de retrouver
3: c'est un... ça. J'ai rebondi, j'ai cherché des solutions, cherché des groupes. Et
1: ouais.
3: On remet le couvert et on y va. Et cette fois, c'est la bonne.
1: Ok. Ça a été plus dur de chercher les groupes ou de chercher une salle dispo
3: Arriver à joindre tout le monde, en fait, les groupes et la
1: ouais.
3: salle.
1: Ouais.
3: En fait, arriver à faire en sorte que, voilà, que les
2: la
3: groupes
2: soient... La concordance des plannings.
3: Voilà, la dispo des salles avec la dispo des groupes au niveau des dates, des
2: ouais,
3: fois...
2: compliqué.
3: C'est compliqué, des fois. C'est pour ça que j'ai refait l'affiche, parce que quasiment tous les groupes de la première affiche n'étaient pas dispo pour
2: ah,
3: la
2: ouais.
3: date du mois de juillet à l'engrenage.
1: Okay.
2: Tu nous rappelles voilà. juste qui était sur l'affiche, sur la première affiche. Il y avait Verdun,
3: il y avait Verdun...
2: Bonne question. Question piège. Première question, bam.
1: Est-ce qu'il y avait Blindheard?
3: Non, il y avait Auden.
1: Ah, bah voilà, alors,
4: non, on n'y était pas.
3: Non. Ça, c'est des trucs que
1: ça
3: j'aurais dû
1: bien,
3: préparer.
1: Que vous vous
4: moi, ça me va très bien qu'il ait annulé la première. Hein.
2: Voilà. le malheur des uns fait le bonheur des autres, c'est ça
3: évidemment.
2: Qu'on dit.
3: Là, on m'a posé une colle, évidemment. C'est des trucs que j'aurais dû préparer. Avant.
2: Et on va le voir sur la page d'Agonie.
3: Il y avait Auden, groupe de Black.
2: Il y avait Devred Soul aussi, les
3: c'est
2: petits.
3: Devred Soul,
2: les petits Ariégeois.
3: Après, ils ont splitté à un moment. Ils ont splitté vite. Ils n'ont pas splitté longtemps d'ailleurs. Ils sont assez vite reformés.
1: D'accord.
3: Et il y a un guitariste qui a quitté le groupe. Et voilà. Et Auden.
2: Donc, ils ont fait une petite pause d'une quinzaine de jours. Et ils ont mis le couvert assez rapidement. On
3: un
2: peut
3: truc,
2: pas
3: ouais.
2: vraiment dire que c'est un split.
3: Un truc,
2: finalement.
3: Ouais, peut-être un peu plus, peut-être un mois, il me semble, un truc comme ça, avant de pouvoir recruter un nouveau guitariste. Et...
2: Mais ces petits jeunes, ils ont de la ressource. Hein. Ils sont plein de vivacité.
1: En tout cas, pour démarrer,
4: jeunes, hein.
1: pour pour démarrer comme tu l'as fait, Julien, effectivement, là, tu as essuyé un petit peu les plates, quoi.
3: Comment, j'ai pas compris.
1: Non, mais pour une première, un premier événement que tu organises.
3: J'ai voulu.
1: Là, t'es rodé un petit peu déjà, quoi.
3: Dans la préparation, préparation. Mais, pas encore dans l'événement pur et dur. Là, okay. On va y être le 10 juillet. Je m'attends un peu à tout, on verra.
2: Donc là, t'es tout seul au niveau de l'organisation. Ça, c'est toi qui mène tout de A à Z. C'est toi qui donc contacte les groupes.
3: Après, ma compagne m'aide aussi. Ouais. Gaël m'aide aussi pas mal sur les réseaux. Voilà. Ouais. Après, j'essaye. Mais oui, la majorité de mon travail.
4: La majorité,
3: c'est moi qui bosse dessus. C'est du boulot. Ouais. C'est pas mal. Ouais. J'imagine. Là, je suis en train de voir tous les petits détails, quoi, les petits passes pour les artistes, pour la technique, tous ces trucs-là. Je suis en train de voir aussi pour de la clim, pour climatiser la salle.
4: Pour la petite anecdote, la première fois qu'il me l'avait proposé, Julien, il me dit, ce sera l'engrenage, il y aura 6 groupes, plus Neon Cult, et c'est ma première orga. J'étais là, mais il est fou, en fait. Et en fait, voilà, franchement, pour le moment, ça promet. Et puis, c'est cool.
2: Donc, j'ai retrouvé l'affiche à Oudon, Oppressor.
3: Oppression, qui sont le 10. Ouais. C'est le seul groupe qui pouvait...
4: Ça vaut le coup, hein, franchement, ouais. Oppression, c'est...
2: Et après, bon, c'est The Veil of...
3: The Veil of Uncertainty. C'est un groupe de Bordeaux. Il n'y a pas de batteur, c'est un groupe sans batteur. C'est du black. Ça envoie très très bien. Si vous avez l'occasion d'aller écouter ça.
2: On fermera la parenthèse de l'ancien événement et on parlera du nouveau. Tous ces groupes là, ils ont donc pas pu être recalés sur une date prochainement. Mais on garde on garde contact et il y aura peut-être une bon, on en parle plus tard.
3: On en parlera.
1: Comment ça va se passer là.
3: Je reviendrai à l'émission.
2: Voilà, tu reviendras et tu nous parleras de ça.
3: Je reviendrai à l'émission pour en reparler.
2: Voilà.
1: Ça va grossir après.
3: Ça fera le sujet d'une autre émission.
2: Il faut pas tout dire dès le début. On a encore.
4: Pour ça qu'il faut soutenir la première. Alors,
2: c'est pour ça qu'il faut soutenir la première. Voilà.
1: Et bien, on va soutenir la première toute la soirée avec vous deux, puisqu'on a proposé comme programmation musicale l'affiche en fait, de l'événement avec l'ensemble des groupes qui se produisent. Donc, il y en a 6, c'est ça ?
3: Ouais.
1: Et bien, on va commencer par le premier pour mettre un petit peu de son.
4: Allez.
1: Sublime Cadavérique.
3: Sublime Cadavérique des compositions qui ont joué d'ailleurs hier soir au Hellfest.
2: C'est vrai. Tout à fait.
3: Ils ont joué hier soir sur l'altar au Hellfest.
1: En précisant qu'il n'y a que des groupes français. Ça, c'est bien aussi. On en reparlera après. Mais voilà, la scène locale est bien représentée. Et donc, on se passe 2 morceaux à chaque fois de chaque groupe. Comme ça, on illustre parfaitement l'affiche de cet événement qui se tiendra le 10 juillet à l'Engrenage.
2: Eh ben allez, on commence, on démarre.
1: Ça va nous réveiller ça.

0: Eh ben on a démarré fort là. On va commencer par dérouler l'affiche justement de cet événement Agony Night Ritual, ce très beau concert avec sur l'affiche un groupe qu'on vient de passer qui s'appelle Sublime Cadaveric Décomposition qui était Wellfest. Voilà, ben, je pense que ça représente quand même pas mal l'ambiance.
1: Ouais, mais j'ai voulu.
0: Ouais. La soirée.
1: Ouais, ouais, mais j'ai voulu vraiment allier toutes mes passions dans les groupes. Donc musique extrême, black, death, quoi.
0: Musique extrême, il faut le préciser effectivement.
1: Voilà.
0: Black, death, là on était plutôt sur death, grindcore.
2: Oui, là ça.
1: Ouais, ils ont là, ça va. Après ouais, c'était, ils ont quand même pas mal évolué musicalement ouais. Par rapport à leur début où c'était vraiment du pur gore grind.
2: Ouais.
1: Donc,
3: oui, là, ils ont un sage un peu depuis, depuis 30 ans quoi. Donc c'est pas des.
1: C'est pas des jeunes, c'est pas
3: c'est
1: des
3: pas
1: nouveaux.
3: Des, c'est pas des perdreaux de l'année comme.
0: Ils se sont assagis, c'est ça.
2: Ouais, voilà, mais ouais. Ça reste pas tendre non plus.
3: Mais ça reste pas tendre, ouais.
0: Moi j'aime bien. Moi j'aime bien, mais ça donne le ton de la soirée, effectivement. Là, on va avoir une belle affiche extrême avec des très très bons groupes donc, de la scène locale. Alors c'est des copains, oui, parce que Gaël est en face de toi, Julien.
1: Ouais.
0: Blind Herd, effectivement, c'est un groupe de copains. Est-ce que tous les autres groupes, c'est pareil c'est,
1: Bah, moi, Oppression, je connais bien les gars d'Oppression. Okay. C'est bordelais, c'est, je suis originaire de Bordeaux à l'origine.
0: Okay.
1: Et en fait, c'est des potes de Bordeaux, ouais, Oppression. Ouais. Notamment, bah, y a l'ancien batteur de... Voilà, j'ai un trou.
3: Ortagos.
1: Ortagos. Ortagos.
2: Ortagos, ouais.
1: Ouais, y a aussi un batteur de Ortagos dedans. Ouais. Voilà, donc c'est une machine quoi. C'est vraiment une machine. Et pour la petite anecdote, il y a le chanteur qui habite en Pologne maintenant et ils ont enregistré l'album en Pologne.
0: C'est d'accord.
1: Pour ça, l'écoute sur l'album, il y a un gros son quoi.
3: Ils ont, ouais, bien ils ont, une prod bien.
1: Il y a une belle prod et c'est gros quoi. Donc c'est vraiment cool pour leur premier album d'avoir un son aussi bon dès le début quoi. Ça peut que être prometteur pour l'avenir.
0: Le groupe qui vient de passer là, il vient de quel originaire d'où ?
1: Ils sont de Paris.
0: Ah, ils sont parisiens.
1: Paris et nord de la France aussi.
0: D'accord.
1: Mais principalement de Paris. Là. Je crois que c'est le batteur qui est de Saint-Omer, je crois.
0: Ok.
1: Par là.
3: Ouais, et puis une ancienneté quand même sur la scène.
1: Ouais, ouais, bah,
3: ils ont.
1: Remarquable,
3: ouais, ouais. Donc.
1: Ils ont écumé ils pas ont... mal les festivals.
3: J'avais vu une... Une info comme quoi ils avaient fait des festivals un peu partout.
1: Les États-Unis, copies, Angleterre, partout.
3: Alors, on est quand même dans un style de très niche parce que bon, le Gorgon, c'est
1: sûr.
3: Pas non plus la musique la plus accessible, mais ça force le respect d'être encore présent et d'avoir des choses à proposer et de faire des fêtes comme le Hellfest, et puis après, faire l'agony
2: ouais, c'est clair.
3: Dans la foulée.
2: Ils ont gardé un esprit punk, je trouve.
1: C'est vrai. Après, c'est vrai que la scène grind n'est pas très représentative en France. On écoute du grind, il y a des soirées grind, mais c'est pas très représentatif. Quoi.
2: Mm.
1: Là, la plupart des... Enfin, beaucoup, c'est Amérique du Sud, Malaisie, tous ces pays, là, c'est, ils sont dingues
3: ils sont
1: de grind.
3: Ah, grind, ouais. Le Japon.
1: Japon, beaucoup. Mm. Ouais. Et c'est vrai que Sublime fait partie des rares groupes de grind français à tourner quand même pas mal en France.
3: Oui.
1: J'ai un exemple comme mes potes de Pulmonary Fibrosis, quoi. Qui eux tournent quasiment jamais en France quoi. Ils font leur majorité de leurs dates en Amérique du Sud, en Espagne, au Japon, beaucoup à l'étranger et très peu en France quoi. Et c'est vrai que pas trop grind en France, c'est...
2: Oh, c'est cool.
1: C'est cool d'avoir réussi à les avoir et bon, après on avait sorti une petite collab donc je me suis dit c'était
2: le moment.
1: Je me suis dit que c'était aussi
3: alors on va faire peut-être le lien
0: on
3: justement
0: va faire la transition là, c'est parfait là, Julien.
3: Parce que l'idée au départ c'était ton envie de faire des visuels sur des t-shirts, c'est quoi le
1: de créer une marque de fringues, ouais.
3: Okay.
1: De créer une marque de fringues, ça faisait longtemps que je voulais le faire et je me suis lancé à un moment. Et si on se lance pas, on le fait pas. Et voilà, et après l'idée collaborer avec des groupes de la scène métal extrême. Voilà, j'ai eu parce que je connais Seb le chanteur de Sublime Cadaveric. Bon après c'est les copains donc il m'en voudra pas. voilà, donc j'en ai parlé, ça lui a plu, je lui ai montré quelques visuels, et puis bah, il a bloqué sur un visuel, et,
0: okay.
1: Et voilà, c'est parti.
0: Et l'aventure
1: Et après, bon, après, l'idée de collab avec des artistes, enfin des groupes, c'était pas l'idée de base de la marque, mais l'idée de base de la marque, c'était voilà, faire une marque de fringues un peu underground, un peu extrême,
0: ouais.
1: Voilà, avec des visuels... pas très
3: assez orienté, hein.
0: C'est, assez déjanté. C'est
1: ça. Et
3: pas
1: voilà.
3: Des petites pâquerettes, hein.
0: Trash, on va dire, ou.
1: Ouais, bah
0: provoquant. Provoquant,
1: ouais.
0: Un petit peu à la cannibale.
1: Ouais, oui, un peu. Groupe. Ouais, tout ouais. À fait. Bah, qui va match bien avec, voilà, avec moi, avec le milieu
2: et le nom.
1: Que je fréquente.
2: Avec le nom aussi. Hein.
1: Avec le nom, ouais.
2: Agony toujours des gens closing, écartelés. Voilà.
3: Et t'as trouvé ouais. Le nom avant ou...
1: Ouais, ouais.
3: Et le concept après enfin, c'est
1: ouais,
3: quoi,
1: c'est
3: le...
1: ça. En fait, j'ai trouvé le nom. J'ai discuté avec mon tatoueur Lassalle.
3: Ouais.
1: Donc, il m'a pondu un logo avec la corde. Et la corde de pendu. Et où j'ai fait, bah, nickel. Puis, bah, j'ai cherché des designers via Facebook, Instagram, tout ça.
0: Ouais.
1: Et je suis tombé sur un Brésilien qui s'appelle Elforge, qui m'a fait mon premier design, le pendu d'ailleurs, qui s'appelle
0: d'accord.
1: Le pendu. Et Lassalle, Julien, m'a créé un autre visuel un soir de... Il n'arrivait pas à dormir. Et...
3: D'insomnie.
1: Il m'a créé un autre visuel et au petit matin, j'avais un visuel sur Messenger. Il me disait ah, « qu'est-ce que t'en penses ?» Je lui ai dit bah, « écoute, c'est
0: okay.
1: Parfait. »
0: Sympa.
1: Et voilà. Puis bah, après, ça s'est enchaîné. J'ai cherché d'autres,
0: ouais.
1: D'autres dessinateurs. J'en ai trouvé un au Japon qui s'appelle Lay Art, qui est sur les réseaux aussi, pareil. Et qui m'a fait donc le pilori, le dernier que j'ai sorti. Et après, il y a eu la collab avec Sublime Cadavérique. Pareil, là, c'est un dessin. C'est un dessin d'un dessinateur... enfin, Malaisie, je crois.
3: Mmh.
1: Indonésie, pardon.
0: Okay.
1: Indonésien. Et voilà. Après, bah, je continue toujours à chercher... des
0: donc,
1: dessinateurs, ouais. Le but c'est d'en faire de pas travailler toujours avec le même quoi. De,
0: oui, bien sûr. Ouais.
1: D'avoir plusieurs styles,
3: univers.
1: Voilà, oui. D'autres univers, d'autres styles.
3: Des graphismes un peu différents.
1: Voilà.
0: Donc la première collab c'était avec le groupe Pilori, hein, si j'ai bien compris.
1: Non, pas
0: ah,
1: du
0: non.
1: Tout. Non,
0: ah.
1: Non, c'est le nom du t-shirt.
0: Ah, d'accord.
1: Parce que c'est
0: comme
1: un...
0: j'ai passé le groupe la semaine dernière.
1: Ah oui, non, non, c'est pas le groupe.
0: je me suis dit c'était peut-être la première,
1: non, non,
0: parce
1: ma première
0: ça,
1: collab.
0: C'est un peu dans le genre aussi de ce qu'on vient
1: de dire. Oui, bien sûr. Mais non, ma première vraie collab avec un groupe, c'est avec Sublime Cadavérique des compositions.
0: Ok.
1: Celui que je porte actuellement.
0: Là, qu'on ne verra pas malheureusement,
1: oui.
0: Parce qu'on est à la radio.
3: Oui,
1: mais
3: c'est pas très radiophonique, mais.
1: Mais il est.
3: Mais on peut vous le décrire.
0: Voilà. On proposera les liens pour aller les voir. Oui,
3: parce que. Alors, évidemment, il y a une boutique en ligne.
1: La boutique, je l'ai fermée.
0: Qui n'est plus. Qui est, voilà.
1: Je l'ai fermée.
3: Mais les visuels sont encore.
1: Bah, oui, bien sûr. Après, j'ai la page Facebook, j'ai la page Instagram.
3: Voilà.
1: Mais pour l'instant, la boutique reviendra sûrement plus tard, je
3: oui.
1: L'espère. Mais pour l'instant,
3: donc
1: non.
3: Les gens
1: je...
3: peuvent éventuellement ouais. Aller déjà regarder ce qui,
1: oui, bien
3: ce,
1: sûr.
3: Ce qui s'y fait.
1: Bien sûr.
3: Bah, les articles que tu proposes.
1: Oui.
3: Et puis, s'il y a un coup de cœur, se le mettre un petit peu de côté jusqu'à ce que
1: oui,
3: la,
1: oui.
3: La...
1: Non,
3: la,
1: bah,
3: la...
1: Après tout est disponible aussi par message
3: oui,
1: privé.
3: Oui, par message privé, on peut te
1: voilà.
3: Contacter.
1: J'ai,
3: et,
1: du stock, j'ai du stock à la maison. Enfin,
3: ça peut être des envois
1: voilà.
3: En...
1: Voilà.
3: En MP.
1: C'est ça.
3: Et il y aura donc du merch, j'imagine,
1: oui,
3: pour le 10
1: à la
3: juillet.
1: Soirée.
3: Des t-shirts de Sublime, évidemment.
1: Ils auront leur merch aussi.
3: Et évidemment. Ils auront leur merch aussi. Et on aura peut-être l'occasion aussi de se procurer des,
1: du merch,
3: du merch d'Agonie.
1: Tout à fait. On aura le stand aussi sur l'événement.
0: Ok. On passe un petit peu de son.
1: Allez.
0: On passe au. Bon, là, on les a... Je ne sais pas si on les a mis dans l'ordre, mais en fait, c'est l'ordre que tu nous as proposé, Julien.
1: Oui, oui, bah,
0: on va
1: ça,
0: parler
1: ça me va bien.
0: Qui est un groupe albigeois.
1: Oui.
0: Pas trop loin de chez nous, donc c'est bien.
1: Albi
3: oui.
1: Et Montpellier.
0: Ouais. Albi,
3: et...
0: Montpellier, la scène locale.
3: Alors,
0: force,
3: je, dirais, je dis une bêtise, ils ont pas fait la première partie de The Great Old One
2: si. Ouais,
3: il
2: ouais.
3: Y a quelques
0: tu
3: temps.
0: Tu me regardes
2: ouais, au Rex. Ouais.
3: Je pense que oui,
0: ouais.
3: C'est
0: été,
3: ça.
0: Ouais.
2: Alors, pour la petite histoire, on a notre batteur qui était en commun avec Obsidian à l'époque, et donc c'était sa dernière date au Rex avec The Great Old One.
3: Ben,
2: très belle
3: ça.
2: Soirée d'ailleurs.
3: Très, très, très belle soirée.
2: C'était vraiment cool.
3: Ouais.
2: Ouais.
1: Groupe
3: assez rare.
2: Il y a peut-être 6 mois.
3: Ouais, 6 mois. ouais, très très belle date black proposée par Noizer. Et c'est vrai que The Great Old One, c'est assez rare de les voir en tournée.
2: Ouais.
3: Et là,
0: ils se font plus rares.
3: Et Obsidian, ils ont vraiment un set. Ils avaient joué aussi avec Akkod. Ils avaient fait une soirée
2: au 145.
3: Oh, voilà. Route de Fronton, je sais plus quelle route là.
0: Mais en fait,
3: ce groupe il m'a marqué parce qu'en fait ils ont une iconographie déjà assez marquée et c'est des jeunes, c'est des bébés. Toujours, ça dépend d'où tu pars et où tu arrives.
2: Ouais.
3: Et je trouve qu'ils ont une maturité. Alors bien sûr il y a un peu de travail parce que voilà ils sont frais, ils sont jeunes. Mais ouais, je trouve qu'il y a vraiment un univers derrière leur musique qui est vraiment très très, c'est très agréable à écouter.
2: C'est vrai.
3: Ça chante très bien, ça gratte bien, non, vraiment.
0: Donc du bon black.
3: Donc du très très bon black à venir. Oui, tout à fait.
0: Avec des morceaux assez longs, mais on va illustrer un album qui s'appelle Litany of La, qui est sorti en 2023. Avec deux morceaux, le premier était le morceau éponyme et puis le second, c'est The Passenger Note, on va dire Note. Et on se retrouve juste après.
3: Allez,
1: c'est parti.
0: Une petite pause qui permet la pause fraîcheur qui permet de se rafraîchir à la maison. À tout de suite.

0: Danseur.
1: Magnifique séquence.
0: C'était le groupe Obsidian, donc il sera à l'affiche du concert Agony Night Ritual organisé par Julien. Voilà, on est ensemble dans cette émission des Crêtes avec Gaël également qui nous accompagne. On va passer à toi maintenant puisque
1: tu vas passer
2: à la moulinette.
1: À la moulinette.
0: Voilà. On parle donc de ta marque de vêtements que tu as lancée qui s'appelle Agony Clothing. Mais on y reviendra et puis ce concert qui est forcément lié à cette aventure Agony Night Ritual, donc avec ce deuxième groupe Obsidian, très très bon, d'un groupe de black voilà.
1: Ouais, qui aura un univers avec une thématique sur l'Égypte ancienne très très sympa. Ouais.
0: On parle d'un troisième groupe
3: de ton groupe, on l'a devant,
0: en tout cas le groupe que tu représentes.
2: Du coup, Blinded, donc nous on est du coin, hein, pour faire authentique. Et on fait
1: Très local. Alors là,
2: ouais,
1: c'est
2: très local.
1: Producteur-consommateur.
2: C'est ça.
1: Direct. Circuit court.
2: Et on fait du black and death metal, ou du black death, suivant ce que les gens le nomment. En gros, on est un peu porté sur des riffs très violents, très rapides. Et en mettant tout le temps la sphère un peu black dedans, sombre.
0: Tout dans les ambiances.
2: Voilà. Ouais. Okay. Donc voilà, le groupe il est né à peu près en 2017, je dirais. On a un premier album qui est sorti en 2021. Les titres que tu vas passer là, ils sortent de cet album-là. Et cette année-là, on est en train de finaliser notre prochain album.
1: Ok. Voilà.
0: Eh bien, il est temps que tu viennes dans notre émission, en tout cas, ça nous fait super plaisir. Parce qu'on adore avoir des groupes aussi qui viennent.
1: De leur univers.
2: Maintenant, je connais l'adresse, donc.
1: Je reviendrai. C'est pas comme si t'avais pas habité pas loin. Voilà.
0: Tu n'as aucune excuse. Mais tu reviendras, effectivement, pour parler du prochain album.
2: Yes, carrément, ouais.
0: On peut en savoir un peu plus. Où en êtes de la préparation de l'album, de la composition,
2: date de
0: sortie éventuelle.
2: Donc l'album là, ça fait un petit moment qu'on bosse là-dessus, à peu près un an. La volonté là du groupe, c'était de vraiment prendre le temps. On revient avec un style qui a été beaucoup plus peaufiné que sur le premier album, avec un changement de line-up aussi, ce qui fait que ben en fait on recadre un peu sur un style plus linéaire, si je puis dire. Et donc voilà, et on fait les trucs par étapes. Il y a aussi une nouvelle scénerie qui va se mettre en place, c'est-à-dire une DA qui est en plein de travail. Et voilà, on a vraiment envie de le sortir au moment où
1: où vous êtes prêts.
2: On sera prêts, voilà. Et donc ça va être par contre très très très bientôt. Donc à la rentrée, il sortira, ouais.
0: Et est-ce que Blind Earth va jouer quelques morceaux?
2: Oui.
1: En exclu.
0: L'Agony Night Ritual. Ouais,
2: oui, il y aura deux, trois morceaux.
0: On va tester du prochain album. Chouette,
2: ouais.
1: Donc toi, tu joues de quel instrument dans le groupe? T'es guitariste, t'es batteur, t'es quoi?
2: Non, je suis le guitariste.
1: T'es guitariste, compositeur.
2: Ouais, compositeur en majorité. Après, je suis secondé donc par PA, le chanteur. Pareil, tout le monde amène un peu sa touche, on va dire, au fur et à mesure. Moi, j'apporte l'essence. Et PA, il est très fort en orchestration, trucs comme ça, donc il vient rajouter des trucs. Mike, il fait sa batterie, et Clément, qui rajoute sa basse, donc il crée ses lignes.
1: Okay.
2: Et ça se fait un peu comme ça, et après, c'est de l'échange, du compromis, des engueulades.
1: La vie d'un groupe.
2: Voilà.
1: Je t'aime moi non plus.
2: Voilà, c'est ça.
1: Est-ce que vous avez aussi des parties précomposées avec des pistes que vous lancez
2: Oui. Oui, des samples, tu veux dire.
1: Oui, de samples.
2: Oui, on a ça, ouais.
1: Ouais, donc manière de créer aussi une atmosphère bien pesante et bien violente.
2: On a des samples qui... En fait, ça dure quasiment tout le set et enfin c'est pas en continu, mais je veux dire voilà, ça vient par intermittence rajouter des petites touches. Voilà.
1: Donc d'où effectivement le travail travail de scène pour caler tout ça. Donc un prochain album bientôt et on aura donc lors de cette Agony Ritual Night une démonstration de force de Blind Heart.
0: Donc on va s'écouter tout de suite.
1: Et ben, toujours voilà, pareil, on illustre avec pareil, deux morceaux. On illustre.
0: Tu as évoqué effectivement l'album que vous aviez sorti en 2021 qui s'appelle Brink of Extinction.
2: Ouais.
0: Et on va s'écouter les morceaux Calvaire et Apoplexia.
2: Allez.
0: Et on se retrouve tous les quatre juste après ces deux morceaux.

0: Vous savez pas à peu près.
1: C'était le groupe Blind Earth, le groupe toulousain de Black Death, représenté par Gaël ce soir, qui sera donc à l'affiche.
2: Ou de Death Black, si.
3: Voilà.
1: Ou Death Black, comme vous voulez, dans le sens que vous voulez, à l'affiche de l'Agony Night Ritual, organisé par Julien. Voilà. Cool. Bah, ça va être bien sympa, en tout cas.
4: Ouais.
1: Moi, j'aime beaucoup.
4: Merci.
1: Et de toute façon, j'aime bien, dès qu'il y a Black ou Death, de toute façon, j'aime bien. S'il y a les deux, c'est encore mieux.
2: Ouais, c'est encore mieux.
4: Ouais, on n'a pas pu se décider. Hein.
2: Ouais.
3: Moi, j'avais vu Brutal Death, Brutal Black Death aussi.
4: Ouais, j'avais vu
3: Brutal Black Death.
1: On peut avoir un long débat sur les étiquettes.
3: Ouais. On peut en inventer des étiquettes aussi. Ouais. C'est pas un problème, ça. Mais ouais, j'avais eu Brutal Black Death, moi.
4: Ouais, c'est vrai que des fois, on fait au feeling, mais...
3: Du coup, c'était Brutal, ça m'a plu, quoi.
2: Oui, voilà, tu vas pas écouter du Balmusette, donc tu sais dans quelle chapelle tu es.
4: Exactement.
2: Donc voilà, il n'y a pas de mensonge sur la marchandise.
1: Je pense pas, il n'y a pas de tromperie sur le site de l'affiche.
2: La tromperie sur la marchandise, voilà, merci Edmer.
1: Tromperie sur la marchandise sur le site de l'affiche, donc l'Agonie Night Ritual qui se déroulera donc le 10 juillet à l'Engrenage.
2: Ouais.
1: Il reste encore 3 groupes à passer. Oui. On va essayer d'en avoir un au téléphone. Je vous garantis rien, hein, parce que je fais pas souvent des phoneurs.
2: Alors moi j'avais envie de parler avant parler un petit peu logistique.
1: Oui.
2: Donc, on a dit le 10 juillet, oui. À l'Engrenage, on peut y aller en métro.
1: Facile, bien sûr.
2: Quelques minutes de marche pour arriver à l'Engrenage. Si vous ne savez pas où est l'Engrenage, on ne peut plus rien faire pour vous. On ne peut rien faire pour vous. Voilà, ça c'est dit. Et comme on le dit toujours dans cette émission et qu'on le répète, c'est toujours important de préventer.
3: Oui.
2: Voilà. Donc, c'est la première chose qu'on avait envie de dire. Parce que, non seulement ça t'assure ta soirée, que tu ne trouves pas comme un con, qu'est-ce que je fais ce soir, je me mets une série Netflix, alors que tu risques de rater la meilleure soirée de Black et de Death de Toulouse début juillet. Ça... C'est une première chose. Et puis, deuxième chose, ça permet, et surtout, c'est ça le plus important pour les assos, les groupes, les gens qui s'investissent, de maintenir des événements comme celui-là.
1: Complètement.
2: Parce que c'est un modèle économique très fragile et qu'on sait qu'effectivement, quand on prévente, surtout avec une affiche de qualité,
4: Exactement.
2: C'est d'autant plus important. Donc, peut-être que tu peux nous en dire.
3: Pas Sublime Cadaveri qu'ils n'ont pas joué à Toulouse. Seb me disait la dernière fois au téléphone qu'ils ne savaient même plus quand ils avaient joué à Toulouse la dernière fois.
2: Ouais, donc ça doit faire plus de 10 ans.
3: Ça fait très très longtemps qu'ils n'ont pas joué à Toulouse. Et voilà, après j'ai voulu mettre du local, après une bonne tête d'affiche, voilà, histoire de faire plaisir à tout le monde. Sublime, il s'est avéré que c'était un choix idéal par rapport à la collab que j'avais fait avec Agony, je me suis dit que c'était vraiment le groupe idéal pour faire, après leur passage Wellfest, ils sont dans une dynamique, en plus ils sont en tournée plus ou moins en ce moment, ils ont fait le warm-up de l'Obscène Extrême. Ils jouent pas mal, quoi.
4: Ouais, ils tombent pas mal, ouais.
3: Ouais, donc, on a réussi à caler cette date au mois de juillet, et voilà, ouais, non, c'est cool, c'est cool qu'ils
2: viennent. Et qui aurait pu se faire, qui devait se faire absolument à Toulouse, ou t'avais envisagé peut-être
3: j'avais pas envisagé de le faire ailleurs, en fait.
2: Ok.
3: Faire ailleurs. Enfin,
4: On est un peu loin là.
3: Mais c'était pas voulu, pardon. Toulouse, ouais. Enfin, là-bas c'était à Pamiers, donc c'était encore plus compliqué d'accès.
2: Ouais.
3: Mais
2: c'est le lieu qui avait déterminé la date et l'affiche, parce qu'on t'accueillait et que tu t'es dit c'est l'opportunité
3: plus ou moins. Après, c'est peut-être plus le lieu qui a influencé l'affiche.
2: Mmh.
3: La date qui a influencé l'affiche. Quoi. Mmh. Parce que j'avais des bonnes propositions, mais les dates ne correspondaient pas. Enfin bon. J'avais contacté Sans Roi, par exemple.
2: Oui.
3: enfin j'ai contacté pas mal de bons groupes quoi, et bon les dates correspondent pas quoi. Ouais. Parce qu'il y a genre dans Sans Roi, il y en a pas mal qui sont intermittents aussi.
2: Oui. Donc, du coup, et on est dans une saison où ils sont peut-être.
3: Coup, ils bossent beaucoup l'été, enfin voilà. Donc pas possible, voilà, mais je lâche pas l'affaire.
2: Oui, non, ça veut dire qu'il y a des choses dans les tuyaux voilà. Et que.
3: Ouais, j'ai bien sympathisé avec, avec Adam, le guitariste de Sans Roi, ouais, ouais. Qui est quelqu'un vraiment d'adorable, quoi. Et voilà, ouais. Il y a d'autres projets en parallèle, il y a d'autres choses qui se préparent.
2: Voilà, donc oui, donc tu voulais Toulouse, tu n'avais pas envisagé un autre lieu.
3: Oui, et puis c'est là où a été créé Agony, enfin, ouais. Oui. Mais c'est pas loin, Ramonville, bon, c'est pas très loin. Mais voilà, je voulais rester dans le berceau d'Agony. Quoi.
2: Ok.
4: Après, quand Julien dit local... mine de rien, il y a quand même deux groupes qu'on n'a pas trop l'occasion de voir sur Toulouse. Hein. Oui. Il me semble Orion, ils sont plutôt
3: de Bayonne. Vers, ouais.
4: Bayonne.
3: De Bayonne. Après, ça reste quand même le sud-ouest. Ouais. Ça reste le grand
4: voilà,
3: sud-ouest.
4: On est sur le grand sud-ouest, ouais, voilà.
3: Voilà. Voilà. Mais je vais après, enfin voilà, pas chercher des groupes à l'étranger ou voilà. Non, alors qu'on cool. a une grosse scène, on a une grosse scène en France qui se développe de plus en plus.
2: Oui.
3: Et dans le sud-ouest, oui, notamment, ouais. Ouais, ouais. Mais en France. On a quand même une belle scène maintenant qui...
2: Ah, et puis tout ce qui est confondu, hein, pour nous en parler régulièrement. Enfin, que ce soit du donc post, voilà, du métal, du metalcore, du black, du death, du punk. Enfin, oui. Puis c'est des formations des pépites, qui sont créées. Donc, oui, il y a de quoi...
3: Il y a de quoi faire.
2: Il y a de quoi faire. On peut pas dire que les scènes sont pas vivantes.
3: Ah non.
2: Il faut ouais, des personnes comme toi qui vont proposer effectivement de les mettre en avant, mais comme d'autres assos dont on parle régulièrement dans l'émission, qui prennent un peu de risques aussi,
3: oui,
2: et
3: oui.
2: qui
3: ah oui,
2: se lancent dans un projet. Il faut tout organiser, il faut passer pas mal de coups de fil, envoyer des mails. Ouais, assurer la sécurité de tout ce petit monde. Donc ouais, c'est un très très beau projet. On vous tire notre chapeau.
4: C'est du
2: taf. On parlait des préventes.
1: Est-ce que tu as donné le...
2: Eh bien justement,
1: Est-ce qu'on est dans les modes...
2: J'y viens.
1: Les modalités pratiques.
2: En fait, il y a trois packs.
3: Voilà, il y a plusieurs parce qu'il y a des cadeaux à gagner, il y a un tirage au sort.
1: D'accord.
3: Voilà, j'ai fabriqué un grand cadre lumineux Agony. Voilà, qui sera à gagner, sera le premier lot. Il y a des passes pour des festivals à gagner.
1: D'accord.
3: Ouais, il y a un pass pour le CESAC, un pass deux jours pour le CESAC qui est à Sauveterre de Guyenne dans le 33.
2: Oui.
1: D'accord.
3: Qui est organisé par mon copain Seb.
2: Oui.
1: Ouais.
3: Et après, il y a aussi deux passes deux jours pour le Muscadès.
1: Ah, le Muscadès.
2: Oui.
3: Voilà,
2: aussi.
3: Qui se tient à Valette à côté
1: c'est
3: du
1: pour ça que
3: à côté
1: ça apparaît
3: de Clisson. Ouais, exactement.
1: Concert. Je me suis demandé quel était le lien en fait entre
3: voilà, Benoît, l'organisateur okay. qui est partenaire avec nous et qui du coup fait gagner aussi deux places pour le Muscadès de cette année 2026 qui a une très belle affiche d'ailleurs.
2: Oui.
3: Il y a une très très belle affiche.
1: Festival de musique extrême aussi.
3: Oui,
2: même le CESAC. Hein.
3: Ouais, c'est
2: okay. Qui a lieu au mois d'octobre.
3: Ouais.
1: Ah mais c'est sympa ça.
2: Oui.
3: Oui. Et puis des t-shirts Agony, plein de trucs à gagner.
1: Ok. Et donc les trois, c'est ça les trois packs, c'est ça.
3: Trois packs.
2: On a un pack à 20€. Donc le premier avec l'entrée et un tirage au sort.
3: Compris okay. dedans. Participation au tirage au sort.
2: C'est ça. Le deuxième pack, une entrée, un tirage au sort avec des goodies à 25€.
1: Ok.
2: Franchement. Et un troisième pack, on a une entrée, le tirage au sort, goodies et le t-shirt de l'événement.
3: Le t-shirt de l'événement, ouais.
2: À 40€. Donc, pour 40€, tu as ton entrée, ton t-shirt, plus des goodies, plus la possibilité de gagner un pass pour un festival.
4: Ah, c'est cool.
3: Et des cadeaux Agony.
2: Et voilà. Donc,
1: c'est chouette. Hein.
2: Je veux dire, faut pas être bégueul.
1: Non, c'est clair, non. Parce que...
2: C'est généreux.
4: Sur les préventes, hein. Donc tout ça fonctionne lors des préventes. Donc c'est pour ça que c'est important
2: voilà.
4: de.
2: Et c'est important de préventer,
4: ouais.
2: puisque
4: ouais.
2: elle s'arrête
3: le 5 juillet. Oui. Après, il y aura des entrées sur place.
2: Oui, voilà. Évidemment. Mais il n'y aura pas de tirage au sort, il n'y aura pas de goodies offerts. Et non. Si non, tu veux payer ton t-shirt,
3: il faut que je puisse tout préparer en avance. Mais ouais. Voilà. Donc, il faut que j'ai une visibilité sur
2: la roue de l'infortune.
3: Exactement. Oui, avoir une visibilité sur ce que je dois fabriquer, sur les quantités, histoire de ne pas fabriquer pour rien et de me retrouver avec du stock dormant.
1: C'est clair.
3: Voilà.
1: Et pas trop évident, ça, à dimensionner, en fait.
3: C'est au fur et à mesure. Ouais,
1: la chose, elle a combien, l'engrenage?
3: Environ 150.
1: C'est 150?
3: Ouais, 150, c'est la max.
2: Okay.
3: Mais
2: Donc,
3: 120, 130, c'est...
2: On va être en comité chaleureux.
4: Voilà.
3: Mais en général, il n'y a jamais 150 personnes au même endroit. Les gens qui sortent fumer une clope, boire une bière.
1: Ouais,
3: enfin,
1: bien sûr.
3: Voilà, ça fait un peu les chaises musicales. Donc non, on m'a dit jusqu'à 150, on pouvait monter jusqu'à 150.
2: Donc c'est pas mal.
4: Oh, c'est cool.
3: Ça fait une belle jauge déjà.
2: Ça fait une belle jauge, ouais. Exactement. Donc, préventé, on le dit, on le répète, on le répétera jusqu'à la fin de l'émission.
1: Jusqu'au 5 juillet.
2: C'est ça. Et on a partagé donc le lien de l'événement sur notre page Facebook.
1: Ok.
2: Donc vous aurez juste à cliquer sur le petit lien. Ça vous amène sur la page de l'événement et il y a un lien pour la billetterie. Après, tu sais ce qu'il te reste à faire. Tu sors ta CB.
3: Exactement.
1: Pour aller voir aux pressions.
2: Exactement. Oui. Après, on est la saison des festivals. Si tu peux pas partir en festival, ça peut te permettre de voir une très belle affiche Black Death.
1: Ouais,
2: vraiment.
1: Mini festoche.
3: Oui. C'est vrai que c'était ambitieux aussi. C'est ambitieux, 6 groupes, mais.
1: Ouais. C'est ambitieux.
3: Mais bon, la première affiche, j'avais vendu 6 groupes, donc je me suis tenu avec 6 groupes. Essayer de faire le maximum pour avoir 6 groupes. Sur l'événement qui devait être le premier et qui est devenu le deuxième.
2: Donc il faudra suivre la page d'Agonie pour avoir le running.
3: Le running order que je vais sortir bientôt. Là,
2: Vous permettra d'arriver sur les lieux en temps et en heure. Et ce qui est sympa et ce que j'ai compris après, parce que j'avais vu Néocult sur l'affiche. Je me suis dit, bon, le lien avec Néocult.
3: Ils vont ouvrir et fermer la soirée.
2: D'accord.
3: Ok. Voilà. Donc, ils seront en ouverture à partir de 17h30. Et en fermeture, après Sublime Cadavérique, jusqu'à 1h30. Et il y aura de la musique en fond entre chaque groupe sur la terrasse pour profiter de la terrasse avec de la musique et boire sa petite bière entre chaque groupe. Donc ils seront en extérieur à l'entrée et à la fermeture.
2: Okay. Excellent.
4: Franchement, c'est cool.
2: Franchement, c'est
4: tout ça pour 20 balles.
2: Pour tout ça pour 20 balles.
4: Très belle soirée.
2: C'est une belle soirée en perspective.
1: Carrément. Et puis c'est la scène locale et nous on aime bien promouvoir la scène locale.
2: Oui, et puis des groupes de qualité, il faut
1: pour un prix tout très raisonnable, franchement. C'est le mois de juillet, il fait beau. Tout le monde ne part pas dans les festivals. Ils sont 60 000 agglutinés devant les scènes. Donc, non, mais c'est content aussi.
4: Waouh! C'était un boulet.
1: Non, pas du tout. Je dis ça parce qu'en fait.
2: Ah, mais c'est la vérité!
1: Nous, on en a fait des gros festivals.
2: Ah oui.
1: Après,
2: on en revient.
3: C'est les rageux qui disent ça en général.
1: Quand t'en fais pas, t'es content aussi d'avoir pendant l'été, parce que des fois, c'est une.
2: C'est bien de faire des fêtes de petites jauges. Ouais. Pour pas le nommer, on parle du Hellfest. Ça reste une expérience et c'est entre guillemets vendu comme ça, c'est proposé comme ça, c'est un pack full expérience. Mais c'est bien aussi d'avoir et moi c'est ce que je déplore dans ces gros festivals, c'est qu'il n'y a plus le contact avec les gens.
1: Ouais.
2: En fait, moi, sur les 2-3 dernières éditions, j'avais plus le partage, tu vois. Tiens, tu connais pas ce groupe, va voir ça. Toi, t'es là pourquoi ? T'engages la conversation avec des gens, t'échanges. Et là, aujourd'hui, t'es plus préoccupé par ton running order. Faut vite aller voir, puis on te laisse plus de temps entre les scènes.
3: Ouais, c'est ce que je reproche aux grosses, ouais. Aux grosses salles aussi, ouais, genre le Zénith et trucs comme ça. Je veux dire, au Hellfest, si tu vas au Hellfest tout seul, t'as de grandes chances de finir ton Hellfest tout seul.
2: Oui.
3: Mais c'est pareil, genre au Zénith et trucs comme ça, tu débarques tout seul pour aller voir un concert au Zénith, t'as de grandes chances de finir ta soirée tout seul.
2: Oui.
3: Tandis que tu vas genre au Rex ou des petites salles comme ça qui sont plus accessibles, où oui. Bah là t'as vraiment plus de chances de, à un moment donné, de discuter avec des gens et de te retrouver à boire une bière dehors et fumer une clope avec quelqu'un que tu connais pas.
4: Ah, c'est vrai,
3: c'est
4: ouais.
2: Ça.
3: C'est vrai que c'est devenu très impersonnel. Et oui, après je le.
2: Oui, c'est un état de fait. On...
4: Oui, c'est, de la... c'est un constat.
1: C'est...
4: Hein.
1: C'est pas forcément ce que je disais. En fait, j'ai dit, justement, on n'a pas la chance de pouvoir aller dans les grands festivals. Et que c'est
2: oui, aussi, parce que c'est un budget.
1: Parce que souvent, en juillet, tu se passes forcément.
4: Ouais.
1: Il y a l'Extreme Fest, je porte le t-shirt.
2: Mais... Oui. Mais ça, voilà. Ça reste un festival, tu vois, taille humaine.
1: Des concerts, on n'a plus forcément beaucoup au mois de juillet-août.
3: Bah, juillet, c'est vrai que juillet, c'est un peu mort.
1: C'est un peu mort, surtout.
3: Ouais. Même niveau festival, juin et après août, où t'as le Silac, l'Extrême, t'as quand même pas mal de trucs au mois d'août. Quoi. T'as le 666, t'as le Motocultor, le Furious. C'est vrai que juillet, c'est creux, c'est une période creuse un peu.
1: Mais bon, grâce à vous,
2: le 10 juillet, il y a un créneau. Voilà.
1: Et il y a des groupes aussi qui font les festivals qui arrivent à venir se placer
2: dans leur,
1: sur certaines villes en France aussi, pour suivre leur tournée et proposer aussi des concerts. Donc ça, c'est plutôt pas mal. Et Noizer arrive aussi à capter comme ça des groupes.
2: Oui, ou d'autres assos qui arrivent à choper. Ces...
4: Ouais.
2: Quand tu es sur le chemin, bah, tu as une date à Montpellier ou tu as une date à Tarbes ou à Pau.
1: Festival, ou,
2: tu peux t'arrêter à Toulouse.
1: Tu fais une étape dans une
2: ville.
1: Bien
2: sûr.
1: Comme Toulouse. Ouais.
2: Et c'est important aussi dans ces scènes extrêmes. De mettre Toulouse aussi sur la carte, parce que c'est vrai que, comme tu le disais au début de l'émission, c'est que en termes de style de ce style de niche, il n'y a pas énormément de dates. On a des gros comme les Napalm, les Cannibal Corpse, etc., qui sont venus et qui ont, mais voilà, ils font des zéniths, ils font des grosses
3: salles, bien sûr.
2: Donc c'est bien de représenter ces scènes aussi un peu plus confidentielles, quoi.
3: Après, c'est vrai que Toulouse, c'est quand même une, c'est un point, en fait, les groupes qui passent par Toulouse pour aller faire des tournées en Espagne.
2: Oui.
3: C'est vrai que c'est quand même, il y a beaucoup qui passent par là, quoi.
4: Ouais, après, je pense que c'est quand même très relié au nombre de salles disponibles pour cette taille
3: de ville, ouais.
4: D'événements.
3: Ouais.
4: Tu vois, un événement.
3: En plus, maintenant,
4: moyen,
3: t'as l'interférence aussi, maintenant, t'as la nouvelle salle.
4: Oui, mais salle. Bon, ça, c'était très grande salle.
3: Très grande salle.
4: Voilà.
3: Très grande salle.
2: Oui, nous, on en fait le constat assez régulièrement, des salles intermédiaires pour des jauges entre 200 et 500.
4: Ah, il n'y en a pas beaucoup. Hein.
3: Non, c'est voilà, plus souvent c'est en dessous que, et puis après plus grand. Que,
4: oui, voilà.
3: Les jauges moyennes, on va dire, 200, 300 personnes.
2: Oui.
3: Il y en a plus, quoi.
4: Et surtout, surtout localisé en plein centre. Hein.
3: Ouais,
4: je me rappelle l'époque de la connexion dernièrement, mais il y avait la Dynamo aussi. La Dynamo qui était une salle typiquement, la bonne salle pour des groupes qui émergent.
2: Avec une taille pas trop petit, pas trop
4: grand. Et en plein centre, quoi.
2: Oui, effectivement.
1: Ça manque un peu maintenant.
4: Clairement.
3: Ouais. C'est vrai. Et les petites salles, on n'en parle pas. Voilà, les salles qui ferment de plus en plus.
1: De plus en plus aussi.
3: Voilà, toutes les petites salles, Cava Rock et trucs comme ça qui ont fermé.
2: Oui.
3: Voilà.
4: Ouais.
3: Voilà, c'est.
2: Oui,
3: c'est...
2: Feu la Cava Rock.
4: Ouais.
2: Ça fait beaucoup de pertes de concerts. Ouais.
4: Dans le milieu,
2: Il y avait des concerts quasiment tous les soirs.
3: Ouais.
1: Ah, et des concerts de punk surtout.
4: Oui.
2: Et des concerts de punk.
1: C'est ça qui.
3: C'est vrai.
4: Ouais.
2: Mais oui, la problématique, on en parlait en off aussi sur la diffusion de la culture et le maintien de ces cultures-là. C'est un peu le principe du dernier des Mohicans, là.
3: C'est vrai.
2: faut avoir la foi.
3: Faut défendre les petites salles et les scènes locales.
2: Ouais.
1: Les scènes locales, voilà, c'est ça.
3: Et puis, voilà.
1: Et puis, justement, ce soir, c'est aussi une belle illustration et un beau concert, justement, qui est. Sert à promouvoir la scène locale. Donc, allez-y, quoi. Prenez vos préventes. C'est comme ça qu'on soutient.
4: Clairement.
1: Toi, Julien, qui organise, mais aussi les groupes qui viennent sur scène. Un peu comme ça. Hein. Alors, c'est vrai qu'après, la vie est chère, il y a beaucoup de concerts. Bon, Mais là, franchement,
3: après, oui, effectivement, on peut
1: sur
3: pas.
1: Des tarifs qui sont raisonnables quand même.
3: On peut pas sauver tout le monde, mais.
2: Si on peut en sauver quelques-uns.
1: Mais ouais, il faut se bouger un peu.
2: En plus, c'est un vendredi soir.
1: C'est clair.
2: Je veux dire, tu m'aurais dit c'est un mardi.
1: Plus on va aller au concert, plus il y aura des dates. Plus voilà, les acteurs vont se bouger pour proposer tout à tous. On est gâtés quand même, on a quand même une belle programmation. Là. Toute l'année de concert, il n'y a pas que Noiser qui pourrait.
2: Ah oui, oui,
3: oui, oui, non, bien sûr.
1: En tout cas, à Toulouse, on a la chance quand même d'avoir un panel de concerts.
2: Et puis, c'est pour des styles aussi marqués. De maintenir aussi vivace ces scènes-là. Mmh. Parce que, ok, du metalcore, tu vois, des trucs un peu modernes, on va dire. Bon, t'en as. Les groupes, ils en sortent comme les fournées des petits pains. Ils en sortent 10 à la douzaine. Quand on fait une musique extrême, je me trompe pas si je dis ça, c'est ouais. que c'est une musique exigeante,
4: oui.
2: qui est exigeante déjà pour ceux qui la font.
4: Ah clairement ouais.
2: Et pour ceux qui l'écoutent, c'est que voilà, il y a une démarche.
4: Ouais, ouais, il y a limite même un investissement.
2: Il y a un investissement, voilà. Ouais. Donc ça mais s'écoute pas comme musique de fond, donc.
4: Bah, c'est un peu l'essence du milieu, donc là je rejoins côté orga comme côté groupe. On y met tous beaucoup de temps et beaucoup d'énergie dans chacun dans nos projets en fait. Ouais. Et un groupe il est très content d'avoir une orga qui le fait jouer,
2: oui.
4: donc c'est un peu le but.
2: Oui.
4: Et puis les gens, leur but c'est d'avoir des sorties, parce que quand il n'y en a pas, ben, on va dire qu'il n'y en a pas assez, etc. Donc voilà, il faut juste, je sais pas quoi m'en dire, mais rendre un peu le... Ce travail, voilà, récompenser un peu ce travail.
3: Oui. On peut valoriser.
4: Valoriser, ouais, voilà, ouais. Valoriser le travail. Ouais.
2: Exactement. C'est tout à fait ça, Gaël.
4: Merci.
1: Et bien, sur ça, on va passer un petit peu de son.
3: Et Oppression.
1: Avec le groupe Oppression, qui sera également à l'affiche de l'Agony Night Ritual. Un groupe qui est un groupe français de Black.
2: De Bordeaux.
1: Qui a sorti l'année dernière un album qui s'appelle No Safe Place. Et donc, on va se passer.
3: No Safe Place.
1: Comme le veut les enchaînements de ce soir, deux morceaux de ce album. Le morceau éponyme et puis The Call of the Night pour enchaîner. Ensuite, on parlera d'Orion, qui est également à l'affiche du concert. Ça vous va ?
3: C'est parti.
2: Allez, cool. C'est parti.
3: Attention aux oreilles.
4: Son qu'ils ont, c'est abusé.

0: Pression. Donc un très bon groupe également qui sera à l'affiche de l'Agony Night Ritual organisé le 10 juillet à l'Engrenage. On en a parlé au cours de l'émission. Moi j'avais une petite question. Je voulais revenir à ta marque de fringues, Julien.
1: Oui.
0: Parce qu'on a parlé des t-shirts, mais je crois qu'il n'y a pas forcément que des...
2: Non,
0: il y a des t-shirts qui sont proposés chez Agony.
2: Non, il y a des shorts, il y a des suites, il y a des casquettes, il y a des colliers aussi. J'ai fait faire des pendentifs aussi.
0: Ok.
2: Ouais.
0: Donc tout ça, on le retrouvera de toute façon au merch le 18.
2: Tout à fait. Tout à fait. D'accord. Ouais, short, ouais, c'est tout. Enfin, c'est déjà pas mal.
0: Bah ouais.
2: Ça commence à faire pas mal.
3: Et la banane.
2: La banane, en fait, c'était une sortie que j'avais fait au début et enfin, j'étais pas entièrement satisfait de la qualité du produit et donc c'est pour ça que je l'ai pas continué, mais je vais chercher encore parce que j'aime bien les bananes.
4: Ouais.
2: C'est quand même pratique.
4: Ouais, c'est pratique.
2: Un festival ou quoi, c'est quand même super cool d'avoir tout sur toi, ta thune, ton téléphone, dans un seul
0: c'est
2: et même
0: clair.
2: Petit sac qui prend pas de place, quoi. Et pas un sac à dos qui est chiant, qui te tient chaud, quand t'as un truc sur le dos, t'as vite fait d'avoir le dos trempé.
4: Oui.
0: Quand t'es dans le pit, c'est chiant,
2: Ouais, c'est ça. Donc une banane, c'est un bon compromis. Une sacoche, c'est relou parce que ça tient pas, enfin, c'est... Quand t'es dans le pit, justement,
4: les
2: bananes, c'est...
4: Team banane.
2: On revient dans les années 90.
4: Ah ouais, moi, je fais qu'avec ça, maintenant.
2: Et du coup, voilà. Donc, je cherche un bon modèle qui me plaît. Pour l'instant, j'ai pas trouvé.
4: Et puis, solide.
2: Ça va revenir. Oui.
0: Et solide, ouais.
2: Solide.
0: Qui tient.
2: Et ça va revenir, mais il faut que je cherche encore.
0: D'accord. Les collabs, c'est toi qui... démarche.
2: Oui. Pour l'instant, oui.
0: Qui te plaisent ou...
2: Tout à fait.
0: D'accord.
2: Tout à fait.
0: T'as des groupes qui t'ont contacté aussi?
2: Non, pour l'instant, Sublime, c'est moi qui les ai contactés.
0: Okay.
2: Je contacte d'autres groupes aussi.
0: Ouais.
2: Voilà, pour l'instant, je freine un peu les collabs pour l'instant. Parce que j'en ai une qui est en train de mûrir, enfin qui est déjà bien mûre.
0: Okay.
2: Mais voilà, j'attends juste les signaux pour les sortir. Mais pour l'instant, du coup, tant que celle-là n'est pas sortie.
0: Ok.
2: J'attends que celle-là sorte pour pouvoir me pencher sur un autre sujet. Chaque chose en son temps.
4: Step by step, comme on dit.
2: Déjà sortir celle-là qui va sortir et après on verra par la suite. C'est du boulot, ça. Enfin, voilà.
0: Ok.
4: Ouais, non mais il est.
0: C'est du boulot.
4: Il est sur plusieurs grilles.
2: Ouais, c'est ça.
4: Temps, là,
0: là, on est focus sur.
2: Sur la soirée du 10 juillet.
0: Quand même, parce que je pense que ça va te prendre du temps.
2: Oui.
4: Pour le coup, il te reste
2: trois bonnes semaines.
4: Donc là, on est vraiment sur les avant-heures de l'événement. Et,
2: ouais. Donc,
4: t'es plus rassuré par rapport au premier moment?
2: Oui,
4: là,
2: bien sûr. Oui, ça va.
4: T'es plus serein.
2: Oui, je suis beaucoup plus serein.
0: Il
2: n'y
0: a pas de conflit avec une autre date là, ce soir-là, je crois pas.
2: Non, je crois pas.
0: 10,
2: j'ai regardé, mais j'ai pas
4: non,
2: vu.
4: Non, sur l'actu concert, il m'avait
0: moi,
4: pas semblé voir
0: plus, hein,
4: des choses le 10 juillet.
2: Je sais que Noizer arrête fin juin, ils reprennent en septembre.
4: Oui.
0: Ouais.
2: Y a quand même pas mal d'assos qui font rien à ces périodes-là. Ou pas grand chose. Après, dans le coin, ça va être début août avec l'extrême. Enfin, c'est vrai qu'il n'y a pas trop de conflits.
0: Et bah, tant mieux. Comme ça, c'est le vendredi soir, c'est facile. Et c'est à côté de chez vous. Hein, si vous êtes...
2: C'est pas en plein été non plus, début juillet.
3: Ouais, c'est au tout début. Ouais.
2: C'est au tout début. Il y a encore des étudiants qui sont là. Il y a encore du monde sur Toulouse.
4: Ouais,
2: les gens sont pas encore partis vraiment.
4: On est presque troisième ville de France. Il n'y a pas que des étudiants à Toulouse, quoi.
2: Non. non, mais enfin, voilà, il y a quand même une grosse population étudiante sur Toulouse. C'est vrai qu'il y en a qui traînent un peu, qui repartent chez eux un peu plus tardivement. Mmh. Ouais, puis non, les gens partent en général après, souvent entre eux après le 14 juillet.
4: Oui.
2: Il y aura quand même beaucoup de monde encore à cette période, donc non, je me fais pas trop de soucis là-dessus. Et notre ami Gaël m'a rassuré aussi. Il m'a dit qu'il n'y avait pas trop de soucis à me faire.
3: J'espère qu'on pourra compter sur la scène toulousaine parce que franchement, l'affiche elle est excellente. Il n'y a que des groupes qui sont cool à découvrir. on en a entendu plein ce soir. Chacun va apporter en plus une couleur.
4: Oui.
3: Franchement, il y en a pour tous les goûts.
0: Ça
3: y a
0: va venir d'Albi, ça va venir de,
3: voilà,
0: de Bayonne. D'ailleurs, est-ce qu'on parle d'Orion ou on va avoir peut-être un coup de téléphone là,
4: déclenché.
0: Après, je garantis rien, mais je vais essayer de le passer
4: on,
0: à l'antenne.
4: On
0: l'a pas souvent fait avec Seida.
4: On peut.
0: Ou alors on
4: si
0: passe...
4: les dieux de la technique sont avec nous, on peut essayer.
0: Comme vous voulez, sinon on peut passer un premier morceau et puis.
4: On peut passer un premier morceau et
0: après,
4: puis on le prendra en ligne.
0: Orion, donc il sera à l'affiche de l'Agony Night Ritual, un groupe de Bayonne, de Black Death, qui a sorti son album Doom cette année. Donc on se passe le morceau Monarch, ça laisse le temps de nous appeler, de les récupérer.
2: Oui.
3: Ouais.
0: Excellent. Avant d'enchaîner avec le deuxième morceau, ça marche ?
4: Allez. Oui, avec une particularité. Notable et un instrument qu'on n'a pas souvent l'habitude de trouver dans ces scènes extrêmes, qui est le violoncelle. Et vous allez voir, c'est.
0: J'espère qu'on va pouvoir en parler après.
4: Exact.

0: Vous allez écouter le groupe Orion avec l'album Doom, c'était le morceau éponyme. Orion, un groupe donc bayonné, qui sera à l'affiche de l'Agony Night Ritual proposé par Julien donc le 10 juillet. Et je crois que nous avons donc Jej qui est au téléphone avec nous et qui fait partie du groupe Orion. Salut.
1: Salut.
2: Salut, salut tout le monde. C'est bien Jej, c'est ça.
0: Salut, salut. On t'entend très bien. On
2: salut.
0: Est avec Gaël, Céda, Julien. Et on est très content de t'avoir au téléphone pour.
2: Pareil, tout le plaisir est pour moi.
0: Et ben, c'est sympa, c'est sympa. Donc on a longuement parlé pendant l'émission de ce beau concert qui est organisé donc à Toulouse le 10 juillet à Agony Night Ritual par Julien. Et puis on est aussi très content de retrouver Orion à l'affiche avec d'autres groupes de la scène locale française. Est-ce que tu peux nous parler
1: Qui es-tu? D'où viens-tu? Que fais-tu? Ouais, dans quelle étagère?
0: Nous parler du groupe et nous dire comment tu t'es retrouvé sur l'affiche, mais je sais que vous êtes sans doute ami avec Julien. Donc,
3: non, pas du tout.
0: D'accord.
1: Je ne connais pas cette personne.
3: Je ne le connais pas encore. Ça ne serait tardé.
2: On ne s'est pas encore rencontré. On a été contacté par mail, par Julien. Et si je ne dis pas de bêtises, tu me corriges, Julien, si je me trompe, c'est par Sébastien Durand que tu as eu notre contact. Ouais. Voilà, Sébastien Durand donc, qui organisait Assessatch à. Assis à la salle Simone Veil. Ouais. Et en fait, c'est que moi, je connaissais Sébastien depuis quelques temps. On s'est jamais rencontré physiquement non plus. D'accord. Mais par mon parcours musical, en fait, on est toujours resté en contact. On se donnait des nouvelles. Et puis, de fil en aiguille, il m'avait dit si un jour tu montes un projet physique de black metal, parce que moi, je faisais beaucoup de studios et de projets solo, de featuring, de trucs comme ça. Ben, je l'ai tenu informé. Et puis, de fil en aiguille, c'est arrivé jusqu'aux oreilles de Julien, apparemment. Ce qui est plutôt une bonne chose pour nous. Donc ça, c'est pour la prise en contact. Et après, qui je suis, ben, je suis pas tout seul. Donc je veux dire, qui sommes-nous? Donc nous, on sera, je pense, géographiquement le groupe le plus éloigné de Toulouse.
0: Il y a un groupe parisien.
3: Il y a Sublime Cadavérique.
2: Ouais. Ah oui, et Sublime, pardon. Sublime, ouais. C'est vrai qu'ils sont des parisiens.
1: On va dire en dessous de la Loire.
2: Voilà, nous on est
3: chocolatine.
2: Nous on est team chocolatine. Exactement, c'est ça. On vient de Bayonne, on va dire, pour simplifier les choses. Ouais. Et en fait, on est un quintet depuis pas si longtemps, puisque on a commencé en fait. On était trois, donc avec Priam au violoncelle, Tony à la batterie et moi à la guitare et au chant. Et après, par connaissance et par réseau, le groupe s'est étoffé parce qu'on avait l'opportunité. D'être rejoint par Guillaume, en fait, à la seconde guitare, qui était dans Scorn, avec Tony, qui était un groupe de trash death, en fait, du Pays Basque, et Eric, qui nous a rejoint à la basse, en fait, et qui avait remplacé Guillaume pendant plus de 6 mois, qui était en convalescence pour une grosse opération de l'épaule. Et puis Eric n'est pas parti. Donc Guillaume a repris la guitare, mais Eric est resté avec nous à la basse. Donc là, on est au complet depuis quelques mois, en fait, et on exploite tout le potentiel, du coup, par rapport à l'EP qu'on a enregistré, quoi.
0: Ok, donc premier EP qui est sorti cette année, qui s'appelle Doom, c'est ça?
2: C'est ça, exactement. Premier EP sorti cette année sur le label hollandais Void Wanderer Production, ouais. qui a fait un super boulot pour nous. En fait, on voulait quelque chose d'underground, en fait, pour démarrer. Ça correspond à l'esthétique qu'on délivre aussi. Ouais. On n'est pas dans une recherche de son opulent, on va dire. Même si on nous fait quelques allusions, des fois musicales, des liens qu'il peut y avoir avec l'aspect Behemoth, peut-être par rapport au chant qui est pas typé black, en fait, à 100% ou des choses comme ça. Et le violoncelle aussi, c'est pas quelque chose qu'on voit forcément tous les jours. Ça, on voit des groupes qui ont des teintes un peu particulières,
1: oui.
2: Qui incluent des fois, et je pense à New Oblivis Caris, notamment, oui. Là, le oui. Groupe où il y a du violon et du chant clair et tout, mais on est plus dans du prog pur, en fait, alors oui. Que nous, voilà. Et on est moins progressif, en fait, quand même, on l'est un peu, mais pas aussi prononcé, en fait, que certains groupes.
1: Et c'est ce qui serait vraiment très intéressant de voir, en tout cas, moi, ça allume la petite lumière curiosité, de voir du violoncelle avec du Black Death et de voir ce que ça donne, ouais, effectivement.
2: Tu verras, c'est assez sympa, et en fait, c'est presque né d'un concours de circonstances, puisque quand on cherchait un bassiste au tout début, on a Priam, en fait, qui s'était proposé à la basse, il nous a dit, je suis violoncelliste de basse. Donc on lui a dit, surtout ne viens pas avec ta basse. Et on a commencé à travailler directement. On l'a traité à la basse comme une guitare supplémentaire.
1: Oui.
2: avant de pouvoir s'apercevoir que c'est pas évident, même pour nous, tu vois, même si ça fait un moment qu'on joue, qu'on fait du métal, c'est un instrument vraiment particulier à inclure. Il y a une couleur spéciale, une façon de l'inclure, en fait, c'est, il n'y a pas d'effet dessus, c'est pas un violoncelle électrique, même s'il y a une cellule qui l'amplifie, on va pas traiter ça comme une guitare pure à proprement parler, quoi. Et on va profiter justement de techniques de cordes frottées, en fait, qu'une guitare peut pas forcément offrir, quoi.
1: Oui. Et ça donne effectivement une autre couleur.
2: Voilà.
1: Pour nommer des groupes comme Bruit ou comme Maudit, qui utilisent de façon assez prononcée le violoncelle, oui, ça donne une autre couleur et c'est une autre approche.
2: Exactement, c'est ça. Et comme on est quand même pas mal dans nos textes, en fait, on n'a pas d'étiquette, on va dire, militante de quoi que ce soit, puisqu'on se contente de dresser un portrait du monde actuel. Comme on est beaucoup sur un registre justement de hargne, de rage, de contestation, de choses comme ça, le violoncelle permet aussi d'accentuer des émotions qu'une guitare ne pourrait pas offrir, en fait, tout simplement. Voilà.
1: Et si avec ça, vous venez pas le 10 juillet...
3: Je vais le redire encore, je peux plus rien pour vous.
2: Non, mais on a hâte justement de vous présenter tout ça en live, et puis l'affiche est top. Là, c'est hyper... l'affiche est très cohérente et de qualité.
1: Oui.
2: Et ça, c'est appréciable aussi, quoi. La soirée, elle a vraiment une identité. Et ça, c'est vraiment cool, parce qu'on voit beaucoup de festivals ou de mini-festivals qui ont tendance à faire quelque chose de généraliste. Et là, en fait, Julien, ce qui est cool, c'est qu'il y a vraiment une direction dans l'affiche qui est très prononcée, je trouve.
4: C'est vrai.
2: Et ça, c'est chouette. Pour le public qui va venir, ils sauront à quoi s'attendre. Il n'y aura pas au milieu un Tagada Jones ou des trucs du genre, quoi. C'est ça que je veux dire, en fait.
0: L'affiche est très homogène, c'est vrai.
3: J'aurais pas les moyens, déjà.
0: Non, mais à la rigueur, c'est mieux.
1: Et puis, on préfère.
0: L'affiche est très homogène, c'est vrai. Finalement,
2: une vraie cohérence, en fait. Et on a eu la chance de jouer avec Oppression, là, justement, à Angoulême, il y a 15 jours.
3: Ouais,
2: j'ai vu ça, ouais.
0: D'accord.
2: Ouais, on a hâte de rejouer avec eux, quoi. C'est vraiment, sur scène, c'est vraiment quelque chose, quoi. Les autres groupes, je les ai pas encore vus. Je connais Obsidian de nom, parce que j'ai déjà écouté aussi, et ils sont passés par Maccabée Artworks pour faire une partie de leur album, sur le visuel et le logo, il me semble.
1: Mm-hmm.
2: Et Maccabée, c'est quelqu'un avec qui j'ai bossé aussi, quoi. Donc le monde est petit, hein,
1: dans le métal, non.
3: Ça c'est clair.
0: Donc là, vous êtes c'est en train de défendre
2: c'est un petit monde.
0: Votre EP, c'est ça. Vous entamez quelques dates. En France, vous participez à des festivals, non, pendant l'été ou pas?
2: Non, là, en fait, nous, on va clôturer, là, on va dire, au mois d'août, on fait une pause, en fait.
0: D'accord.
2: On ne fait pas de live. Notre dernière date, en juillet, ça sera techniquement, sauf contre-ordre et surprise, celle à l'agonie. Et après, on reprend en septembre, chez nous, à domicile, à Seignos. Et après, on va faire le Nord des Landes en octobre. Okay. Et on doit finir au Pays Basque, normalement, en décembre. Donc, voilà, on essaye de jouer minimum tous les mois. On essaie de booker à l'avance.
0: Okay, d'accord.
2: Et voilà, pour nous, c'est déjà cool. Et là, on arrive justement à sortir. On connaît bien notre scène locale ici et on est vraiment super content justement que des gens nous aient fait confiance là et nous aient fait venir, tu vois, hors de nos terres, comme on a pu jouer dans le Tarn, Angoulême, etc. D'accord. Pour nous, c'est hyper important. Ça nous permet de tester aussi, de sortir de la zone de confort. Bien sûr, ouais. Et on a une scène locale ici qui est le métal extrême n'est pas forcément très bien représenté, on va dire, en termes de, pas de qualité de groupe, parce qu'on a des chouettes groupes hein, chez nous.
1: Oui, c'est la visibilité.
2: Comme Death From Above, qui est vraiment énorme.
0: Oui.
2: Mais après, c'est des endroits pour se produire, et le public qui n'est pas, j'ai envie de dire, éduqué. C'est une culture ici, beaucoup la culture du surf, notamment, et compagnie. Donc, le métal extrême, on va essayer de remédier, là, par nos propres moyens, aussi un petit peu à proposer quelque chose de différent aux gens. Et il y a notamment une salle à Anglette qui est vraiment bien, qui s'appelle La Perroque, où on a pu voir des chouettes groupes passer cette année comme Nature Morte sur sa tournée. Ça fait plaisir.
0: Nature Morte, il n'y a pas que La Tabale à Biarritz.
1: Oui.
2: Et il y a La Tabale, voilà. La Tabale, ils proposent un petit peu de tout. Le métal extrême, c'est pas forcément ce qu'ils font le plus, quoi.
0: D'accord.
2: Donc là, cette année, on n'a pas eu grand-chose. Il y a Fraun, je crois, qui va passer, mais c'est du métal moderne. Donc j'ai du mal à considérer ça comme du métal extrême. Pour ma part, mais après ouais voilà c'est des salles en fait qui c'est normal aussi quoi qui proposent pour tout le monde Donc on a, je crois qu'on a Gaïria qui vient au tube aussi à Seignos avec In Flames sur sa tournée. Mais on va, c'est chez nous, c'est pas hyper courant quoi, les grosses dates
3: Mais
2: métal quoi.
3: Il n'y a pas un bar à Cabreton qui fait des concerts?
2: Non, il y a bar métal, non, il n'y a pas à Cabreton. C'est chez nous, en fait, on a le Black Flag à Seignos, qui est celui où on voit le plus de groupes. Et après, il y a le Circus, qui est une autre salle d'événement. Mais pareil, le Circus, ils sont plus dans le métal, on va dire, alternatif, où
3: Ouais.
2: Il y a possibilité, en fait, de louer la salle, en fait, après, pour organiser à l'intérieur, quoi. Donc, c'est vraiment
3: Ouais,
2: un
3: c'est vrai que
2: système particulier.
3: le coin là-bas, c'est plus ouais, métal, hip-hop, électro et trucs comme ça.
2: Voilà, c'est ça. Et on a une grosse scène hardcore aussi
1: Oui.
2: chez nous.
3: Ouais.
2: Voilà, on va dire, elle est bien développée. Mais c'est bien parce qu'elle n'était pas là il y a quelques années. Donc ça veut
1: Oui.
2: dire que quelque part,
1: Il y a
2: les gens se
3: ça bouge.
2: sensibilisent, voilà,
1: Et c'est ce
2: à
1: qu'on
2: quelque chose
1: disait
2: qui
1: à un
2: cogne un
1: moment
2: peu plus
1: donné dans
2: fort.
1: l'émission, c'est que comme on est sur des affiches, enfin sur des styles de niche, malgré tout, parce que ça reste des musiques exigeantes,
2: Oui.
1: c'est vrai que ça demande que le public qui soit en face soit aussi prêt à recevoir ce que vous allez leur proposer. Donc oui.
2: C'est ça.
0: Ah,
2: C'est
0: pour vous,
2: ça.
0: ce sera le cas.
2: Donc à partir de là, je pense qu'il faut que ce soit quelque chose qui, des endroits qui de temps en temps proposent une expérience différente, petit à petit, et après les gens s'y font, si ça plaise, et puis surtout ça fidélise un public en fait qui va être habitué à avoir des lieux de rassemblement où il y aura quelque chose de différent en proposition. Et c'est sûr que si on reste dans, bah c'est, je pense, voilà pour tous les arts du spectacle, hein. C'est soit on décide d'une thématique forte et on s'y tient, soit on ouvre l'esprit un peu et on propose quelque chose pour qu'il y en ait pour tout le monde, quoi.
1: Exact.
2: Donc c'est faut être ouvert, hein. Enfin, nous, en tout cas, voilà, on veille à ça, quoi, à être, on refuse pas, on refuse rarement des propositions de concert, même si des fois les plateaux, on sait qu'on va cogner plus fort que les autres. Mais ça fait partie du jeu aussi pour dire on est là, on existe. Et c'est la meilleure publicité qu'on puisse faire, c'est que justement on se ferme pas de porte et on tente un petit peu tout.

0: pour un prix modique de 20 ou 25 euros. C'est une maigre contribution au vu du travail fourni.
1: Il y a beaucoup de travail en amont, faut être bien préparé, on va dire. Et après, à partir de là, faut trouver des bons partenaires aussi. Et le public, là, je sais que j'ai eu des échos, moi, déjà, pour la Agony Night. J'ai été très surpris de savoir qu'il y a des gens qui vont venir, que j'ai envie de rencontrer depuis longtemps, mais qui, en fait, seront là, et je n'y attendais pas du tout. Parce que c'est des gens qui, justement, sortent pas beaucoup, qui sont dans leur grotte, etc. Et là, ils ont dit, mais l'affiche, ils ont trouvé l'affiche tellement cool, qu'ils ont pris leur prévente, ou, en fait, ils viennent vraiment.
0: Ils prennent une nuit d'hôtel, tout ça.
1: Et ça fait plaisir, quoi. Ça fait super plaisir de voir ça, quoi. Donc c'est là, moi je me dis quelque part que l'événement il est réussi dans le sens où l'affiche est assez qualitative pour que même des ours sortent de leur tanière. Quoi. Voilà.
2: Des ours. Je crois qu'on peut camper chez Julien.
3: C'est vrai,
2: c'est pas très loin.
3: Il m'avait une tente de 2 secondes déjà, elle va prendre la moitié du jardin. Mais ouais, j'ai vu, parce que sur les préventes, je peux voir un peu les cartes des gens où ils achètent les places. Et ça, j'ai vu des gens du côté de Toulon, Marseille.
2: D'accord.
3: Ouais.
4: Cool.
1: Donc ça, c'est un signe, voilà, que c'est vrai qu'à l'heure d'aujourd'hui, on peut toujours se poser la question de savoir comment les gens vont réagir ou comment est-ce qu'ils vont se déplacer, en fait. C'est que l'économie est tellement modifiée maintenant, comparé à il y a quelques années. Un passionné passera rarement à côté d'une belle occasion, sauf qu'il va vraiment être, il veut assurer son coup, entre guillemets, à se dire moi je vais être sûr d'avoir les finances, etc. Et des fois, c'est qu'on est tous dans le même bateau, on regarde nos comptes à la fin du mois, etc. Et c'est pas évident pour tout le monde. Et le métal, moi, comme j'ai l'habitude de dire, c'est un loisir de riche pour les pauvres, la plupart du temps. C'est qu'on est tous très investis, que ce soit les musiciens ou le public, parce que c'est rarement des gens qui vont venir juste pour boire une bière et voir le concert. Ils vont acheter du merch, ils vont soutenir les groupes, etc. Donc c'est au contraire, moi j'ai aucun doute que la soirée va être bien réussie et va bien se passer.
0: On l'espère et on viendra voir cette affiche de qualité dans un endroit qui est vraiment très très chouette. Hein. On va rappeler que l'Engrenage, c'est un des rares endroits qui, depuis son ouverture, propose des concerts aussi. Ouais. Donc, évidemment.
2: C'est une date qui va rassembler.
0: C'est une date qui va rassembler.
1: C'est sûr. Et justement, peut-être ça enverra un signal fort pour une seconde édition aussi.
0: Oui. Faisons la première, il a dit d'abord. Et après, quand on aura fait la première, on parlera de la seconde. Enfin, de la deuxième, pour qu'il y en ait une troisième. Parce que si on se dit aux secondes, ça veut dire que ça s'arrête, tu vois. Non, on dit la deuxième.
3: C'est en cours de réflexion.
1: Non, ça va être très chouette. Et nous, on est ravis, justement, de venir fouler les terres du côté de Toulouse. Parce qu'on n'a pas encore exploré, justement, cette contrée. Donc, ça va être aussi l'occasion de rencontrer des nouvelles personnes, de tisser des nouveaux contacts. Et ça aussi, ça n'a pas de prix. C'est pas quelque chose qu'on va faire quand on reste inerte et qu'on reste chez soi et qu'on veut juste écumer les petits bars qu'il y a autour de sa ville, quoi. Voilà.
0: On en parlait pendant l'émission où effectivement le rapport qu'on a dans les petits lieux, les échanges qu'on peut avoir avec les gens, les rencontres que l'on fait, et c'est ça qui, en plus de la musique, en plus de la qualité, en plus de tout ça, il y a l'échange qu'on a, le partage. L'amour et le partage.
1: Exactement. Et ça, c'est vrai que ça n'a rien à voir avec le fait d'écouter de la musique chez soi ou d'en discuter avec ses potes, etc. Non, le live, ça prend une autre dimension. Et en plus, il y a des groupes qui sont vraiment taillés pour le live, entre guillemets, qu'on n'écoutera pas nécessairement tous les jours, mais qui font des belles prestations. Et c'est ça aussi qui est cool. Il y a un côté représentation qu'on peut pas avoir dans un casque ou en regardant un live sur sa télé ou des choses comme ça. Quoi.
0: Tu prêches des convaincus.
5: Il est bon, hein.
0: Il est bon,
5: le Gège. Hein.
1: C'est pour ça qu'ils m'ont désigné comme commercial, donc. Ouais. Alors que je suis pas commercial à la base.
3: T'as raté ta vocation, je pense.
0: Non, pas forcément. Et il a pas. Je sais pas quel âge t'as, mais tu peux avoir une deuxième vie.
1: Non,
0: c'est pas interdit.
1: Je suis plus attiré par les métiers où il y a de l'humanité que de la marchandise.
0: Voilà, non, c'est certain.
1: C'est le partage de la passion avant tout.
0: Exactement, on est d'accord avec ça.
2: Bon, en tout cas, merci en tout cas pour ta participation.
0: Ouais, merci. Et puis.
2: Dans notre émission, Dérif et Décrète. Et puis, on voulait passer un deuxième morceau.
0: Mais tout à

0: café pour illustrer cette
1: Doom. Stronghold, si ça te va. Stronghold.
2: Ah ben bah, allez-y, hein, pas de souci, faites-vous plaisir, c'est fait pour ça. Et merci beaucoup en tout cas pour la mise en lumière.
0: Avec puis, plaisir.
2: Ben, rendez-vous le 10 juillet. Hein.
0: Et rendez-vous le 10 juillet.
3: À bientôt, oui.
2: Ça marche. Merci
0: ça
2: beaucoup.
0: Marche. Avec
1: merci
0: plaisir.
1: À toi.
3: Ouais, merci beaucoup.
2: Allez, bonne soirée.
1: Ciao, ciao.
2: Salut.

0: Hannibal. Mais bon, ça peut.
1: Et voilà, c'était le groupe Orion, donc. Groupe de Bayonne qui apparemment est bien content de venir en terre en Toulousie.
2: En Toulousie, exactement. Bah, nous, on est bien contents
1: de les recevoir. D'autres. Voilà. Donc, peut-être une autre ambiance, en tout cas. Une terre de métal, quand même, en Toulouse aussi. On peut le dire.
2: Oh bah,
1: donc
2: ouais.
1: Je pense qu'ils seront bien accueillis.
0: Oui, il y a une grosse culture métal dans le coin, quand même.
2: On est connu quand même pour notre accueil à Toulouse. On n'est pas. On accueille bien, quand même.
3: Quand même.
1: Et bien, ça sera le cas le 10 juillet. On en a parlé tout au long de la soirée avec le concert Agony Night Ritual à l'engrenage, donc. 6 groupes, puis il n'en reste plus qu'un à passer. Deliver the Suffering. Et voilà, on sera au complet avec une très très belle affiche, des groupes de qualité, la scène locale française bien représentée. Que demander de plus ? Une belle soirée en perspective, non ?
2: Bah ouais, prends ton billet et viens.
1: Voilà. Du merch, et puis le stand Agony Closing.
0: Oui, et puis ben, le merch des artistes.
1: Ouais, aussi, artistes, voilà. Le merch des artistes.
3: Et puis l'engrenage qui est un lieu cool avec de la bonne bière souvent, de la bonne bouffe, un bon accueil. Alors, voilà.
2: Tout pour passer une bonne soirée.
3: Exactement.
2: Donc j'ai envie de dire, faut pas hésiter. Hein. Enfin,
1: prenez vos préventes, on en a parlé aussi.
3: Moi non plus, hein.
0: Et on le redira jamais.
2: Ouais, mais toi t'es obligé.
1: Les préventes.
2: Toi si tu viens pas. Ouais,
1: les liens, on les a donnés aussi, on peut peut-être les redonner. Avant de clôturer
2: la page d'Agony
0: Closing sur Facebook.
2: Voilà, sur Facebook.
0: Et il y a l'événement qui est dessus. Voilà.
2: C'est ça.
0: Et après, il faut suivre les petits liens bleus, et puis voilà.
2: Mmh. Voilà, tu cliques, un clic, deux clics, trois clics, et tu sors ta blue card.
0: Voilà, et rendez-vous le 10 juillet, tu prends ton petit métro et tu viens à l'engrenage.
2: Yes. Voilà.
1: Ouverture, 17h30.
0: 17h30 avec voilà. Neon Cult.
1: Avec Neon Cult.
0: Neon Cult, il y a encore le Running Under Order à peaufiner encore.
2: Et ça finira par Sublime.
3: Sublime
2: Cadaver. De façon Sublime par Sublime.
3: Et ouais. Et avec le stand de Julien, tu peux venir à poil et partir habillé. Voilà.
0: Exactement.
3: C'est juste magnifique.
2: Peut-être des chaussettes après.
0: Faut pas venir en métro dans ce cas. Viens avec ta voiture, ce sera plus sec.
2: Ça sera plus sûr, effectivement.
1: Bon, on va terminer là-dessus alors.
0: Et du coup, on finira sur Neon Cult et à 1h30, on coupe le son, on boit sa petite dernière bière et puis on rentre à la maison. Okay. Et puis on aura passé
1: ça
0: une bonne soirée.
1: Ça sera
0: déjà
1: bien.
0: Hein, oui.
1: La belle soirée qui vous attend. Bon, en tout cas, on est très, très contents de vous avoir.
2: Ouais. Merci beaucoup.
0: Merci à vous de nous avoir invités.
2: C'était un plaisir.
0: C'était cool.
1: On en fera la promotion de toute façon.
2: On va en faire la promotion jusqu'à donc 5 juillet pour les préventes. L'engrenage c'est pas une grande salle donc ça peut vite être
0: rempli.
2: Ça peut être vite rempli. Donc si on veut s'assurer son billet, on prévente, c'est toujours mieux que d'arriver devant le lieu et de se faire refouler parce que ça peut.
3: C'est possible. Ouais.
2: C'est possible. Tout est possible dans la vie donc des fois faut prendre des risques mais des fois non. Donc
0: prenez pas de risque, prenez une place.
2: Prenez pas de risque, prenez votre prévente et puis on espère vous y voir nombreux, en tout cas pour cette affiche d'une très grande qualité en musique extrême, à ne pas rater. Merci Julien, merci Gaël.
3: Merci à vous, franchement c'est cool.
1: Et oui, nous allons relayer aussi cette émission puisqu'elle est enregistrée. Le podcast sera sur notre Mixcloud dans le courant de la semaine. Elle sera rediffusée également mercredi matin prochain, 8h30.
2: Oui.
1: Voilà, et puis il reste encore quelques émissions avant la date du 10 juillet pour pouvoir en parler à nouveau. Donc,
2: oui, on fera une actu concert le 6 juillet.
1: Et on mettra les liens aussi sur nos réseaux sociaux pour faire en sorte que tout se passe bien et que ça soit une très belle date estivale à Toulouse. Merci.
0: C'est super, merci pour votre accueil.
2: Avec plaisir.
3: Vous êtes top, merci.
2: Elmer, on se retrouve, nous, dans...
1: On se retrouve
2: dans
1: 15 jours
2: avec un invité spécial.
1: Effectivement, mais on garde la surprise.
2: Mais okay.
1: L'émission continue également la semaine prochaine sur les antennes de Canazu 92.2 MHz. Des riffs et des crêtes à partir de 20h cette fois-ci la semaine prochaine Et Gaël, bah, tu reviendras.
3: Carrément.
1: Et Julien aussi.
3: Ah,
1: et
3: oui, Gaël, oui. Clairement,
1: j'ai pu comprendre qu'il y avait un album qui allait peut-être sortir. Donc
3: ouais.
1: On pourra en reparler au cours d'une prochaine émission.
3: Avec grand plaisir.
1: Le bienvenue et le reste de la bande aussi.
3: Carrément.
2: Bah ouais, venez.
3: Ah oui, je vais pas venir.
2: Tu t'amènes toute ta famille.
1: Merci encore.
4: Merci
3: à vous.
4: Bonne soirée.
2: Hydratez-vous, prenez soin de vous, écoutez de la musique, allez voir des groupes et on vous aime.
3: Et prenez vos préventes.
1: Ciao.

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3: 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Auditeur, auditrice, soyez les bienvenus pour cette balade sonore printanière. Forêt de Bellesta, première fleur, des gazouillis d'oiseaux, des insectes pollinisateurs et nous voici transportés dans ce monde

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le massif pyrénéen est jonché de cabanes, cabanes de bergers ou cabanes appartenant à l'ONF. Ici, c'est une maison forestière, donc ONF. Qui offre tout le confort pour pouvoir passer une nuit, bien évidemment en respectant ces lieux. C'est le luxe des Pyrénées, auditeurs, auditrices, la forêt, 1000 mètres d'altitude, et ici, un petit canapé, une table, des bougies, des chaises, un poêle à bois. Ah ouais. Les Pyrénées sont les montagnes du monde, pour tout le monde. Du pas de la porte. Non, ce n'est pas le bruit de la rocade. Des passages, des voitures, des chiens qui aboient à l'extérieur.

ce monde végétal. C'est un moment où l'on se sent ailleurs.

des activités humaines. 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

La piste est, quant à elle, humide, plutôt ombragée, toujours balayée par cette petite brise qui vous rappelle que nous sommes à près de 1000 mètres d'altitude.

Ici, un sol détrempé nous accueille. Détrempé parce que dans cette forêt, au bénéfice des endroits ombragés, notamment dans des creux, il y a encore des petits amas de neige.

ces accumulations se sont formées par l'action du vent qui a transporté dans ses cavités la neige. Des gros dômes de blancheur au cœur de la marée verte des conifères.

fourmilière. À quelques arbres de là, le merle ou les merles produisent leur

Et est-ce que l'avion qui passe là-haut dans le ciel et les gens qui y sont dedans se rendent compte et prennent en considération ce patrimoine universel qu'est la nature et que je souhaite vous faire écouter afin de mieux

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tout à coup. Une petite prairie.

cette prairie en forme circulaire. Jouxte la forêt de conifères et de feuillus.

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Elle s'échappe parfois de corps lourds à supporter, et si elle ne cesse de voyager, c'est pour éveiller toute sensibilité. Amis inondés, bienvenue.

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1: Écrire et témoigner, s'exprimer à travers la plume ou par l'intermédiaire de quelques claviers sans se soucier de la notoriété. Les écrivains dits régionaux tentent souvent de transmettre leurs impressions, leurs vécus par des mots simples, par de simples mots. Permettez-moi de vous lire quelques lignes écrites en 1959 par l'écrivain bourguignon Henri Vincenot. Extrait du livre « Les yeux en face des trous ».

J'étais pour lors en train de poser culotte au pied d'un genévrier, les fesses au vent. Selon mon habitude, je prolongeais le plaisir quotidien de la défécation, qui est, comme disait l'ancien curé de la paroisse, une des plus pures joies de l'existence. Le vent me caressait les régions lombaires et, voyant que je ne me refusais pas, risquait un souffle un peu plus loin. Si j'en parle ainsi, c'est que j'y prends pour le moins autant de plaisir qu'à manger, à boire, à travailler, à penser. Flâner, en offrant à la brise ma peau secrète, m'inspire toujours une action de grâce au Créateur. Les toisons que la brise fait frémir doucement au passage ne sont répugnantes que dans un complet veston. Ici, à la face du millepertuis et du serpolet de nos friches, tout est beau et la scatologie est un genre littéraire. Je fermais par moments les yeux, le menton aux genoux, la chemise dûment retroussée, et je me saoulais des parfums de nos grandes friches. Bref, je jouissais.

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1: La photographie, c'est la vérité. Et le cinéma, c'est 24 fois la vérité par seconde.
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3: Avec un film réalisé par Jean-Michel Ribes en 2008, Musée haut, musée bas, adapté de sa pièce de théâtre, éponyme de 2004. Le musée est vu comme un microcosme, c'est à la fois un théâtre avec sa scène et ses coulisses, et une fourmilière. Nous allons retrouver parmi la multitude et foultitude d'acteurs de cette distribution, plus particulièrement dans l'extrait qui suit, Josiane Balasco, Micha Lescot et Eva Darlan, entre autres.
4: Je te répète en marchant, José, l'explication, c'est ta mère, José, ta maman. C'est moi qui t'ai terrorisé, sans le vouloir, tu t'en doutes, mon chéri.
5: Oh non.
4: Mais bien sûr que c'est moi qui t'ai terrorisé, dévoré, adoré. Et depuis ta naissance, j'aurais pu manger ton caca, ton pipi. Et c'est pour ça, José, c'est prouvé aujourd'hui. C'est à cause de moi que t'es devenue une tante, un PD. Oh. Mais heureusement, on a trouvé l'explication, mon chéri. Alors, ce n'est pas grave, parce que quand on comprend, on peut tout remettre à l'endroit.
5: Oh non.
4: Tu veux aller aux toilettes? Va aux toilettes, mon poussin. Et ton père l'a très bien compris aussi. C'est vrai qu'il a été très choqué quand il y a un mois, tu as eu le courage. Parce que moi, chérie, j'ai toujours considéré ça comme du courage. De venir nous avouer que tu voulais vivre avec Tom parce que tu l'aimais. Il a même vomi, papa. Je te l'ai pas dit, mais il a vomi. Et puis, dès qu'il a saisi que c'était de ma faute... José, arrête de tronger les ongles. Il s'est dit, tout n'est pas perdu. Oui, même papa a dit, je garde espoir.
5: Oh non.
4: Et il a raison d'être confiant, papa. Car il sait comme moi que tu es un artiste. Même si je le sais depuis bien plus longtemps que lui. Tu sais que j'ai gardé tous tes dessins, tous. Le premier, tu avais 6 mois. Rouge, bleu, avec un grand trait noir au milieu. Un artiste, mon chéri, c'est-à-dire quelqu'un de très fragile, mais aussi d'intelligent, et qui aujourd'hui a l'explication de tous les éléments pour redresser la nature, qui s'est mise à l'envers à cause de moi.
5: Maman.
4: Un artiste qui a tout pour devenir normal, un vrai garçon, qui un jour va nous faire un beau petit-fils, un petit José. Donc ne t'inquiète pas, je m'occuperai fort, mon chéri. Allez, viens, on s'embrasse. Dans le fond, je sais bien que tu n'es pas une tapette. Excuse-moi, mon José. Excuse-moi, mon petit chou, de t'avoir adoré, de t'avoir tant aimé. Mais je sais que tu peux embrasser une femme. Viens, mon chéri, viens. Prouve-moi que tu es un homme. Un vrai. Embrasse-moi.
6: Maintenant dans la salle 4 où un artiste pratique le family art. Performance basée sur l'assouvissement réflexe d'un désir, réponse immédiate à un ressentiment.
7: Mais là, il est en train de la...
8: On va le laisser finir si vous voulez bien. Voilà. Excusez-moi, nous sommes dans un musée, donc forcément il y a des visites.
9: Je vous en prie, je suis au courant.
8: Ces personnes peuvent vous poser une ou deux questions?
9: Bien sûr. Je suis désolé, je suis un peu essoufflé. Bien, pas très présentable.
10: Je crois que tout le monde sait ce qu'est un artiste.
9: Oui, oui.
8: Allez-y, madame.
11: Tout d'abord, bravo. C'est très impressionnant, très bouleversant même.
9: Merci.
11: Mais cette femme que vous venez
9: De tuer. Enfin, j'espère.
11: C'est quelqu'un que vous connaissiez?
9: Très bien, c'est ma mère.
12: L'original, je veux dire la vraie?
9: Oui, c'est Andrea Martal. Née à Tours en 1946, qui m'a mis au monde le 2 juillet 1972 à Antony, dans les Hauts-de-Seine, où elle tenait une teinturerie pressing.
12: Donc c'est quand même une œuvre que vous portez en vous depuis plus de 30 ans?
9: Non, c'est plus récent. J'ai commencé à détester ma mère vers l'âge de 10, 11 ans, mais avide. J'en faisais rien, j'étais juste terrorisé. C'est beaucoup plus tard, aux Beaux-Arts, quand j'ai rencontré Tom, que j'ai commencé à envisager ma mère artistiquement.
13: Ah, vous avez quand même fait les Beaux-Arts.
9: Oui. Je glandais rien. Je savais à peine tenir un fusain. Jusqu'au jour où Tom m'a dit « José, tu réalises ce que tu as devant toi? Tu as vu le monstre, l'ouragan, la surchieuse qui est là juste pour toi, qui ne veut que toi?
2: Tu te rends compte de la chance que tu as? Elle est là, ton œuvre. C'est elle. C'est comme Louis Pasteur. S'il n'avait pas rencontré la rage, il serait resté un petit pharmacien, Louis Pasteur. Eh bien, toi, tu as ta mère, José. Et crois-moi, elle est encore mieux que la rage, Vénard. Alors, vas-y, bosse. Ça a été le tournant. Le vrai début.
5: La vocation?
2: Disons l'envie d'y aller.
7: Mais au début, alors, qu'est-ce que vous faisiez? Vous la mordiez, vous la griffiez, vous lui cassiez des membres?
2: Non, non, j'ai commencé tout doucement. J'ai fait beaucoup d'expositions autour d'elle, sur ses dégâts. Par exemple, à Belleville, j'avais montré toutes les robes qu'elle portait quand elle m'accompagnait en classe, et à côté, j'avais placardé mes bulletins scolaires catastrophiques. Ses chapeaux aussi, celui avec des fleurs, qui m'avait fait doubler deux fois le CM2.
14: Et là, le corps, enfin, son corps, c'est une commande du musée?
2: Oui et non. Monsieur Mosque, qui suit mon travail depuis longtemps...
10: Monsieur Mosque est le conservateur du musée.
2: M'a un jour soufflé à l'oreille, si tu arrives au bout, je la réserve pour ici. Ce qui m'a fait très plaisir, bien sûr. Je ne pouvais pas imaginer maman si vite dans un musée.
11: Mais vous n'avez pas peur d'aller en prison?
7: Qu'est-ce que tu veux dire, Christine, par en prison?
11: Quand on tue quelqu'un, je sais pas, moi. C'est peut-être une question idiote.
10: Je vous en prie, madame. Dans un musée d'art contemporain, il n'y a pas de questions idiotes, il y a des questions.
11: Attention, moi j'aime beaucoup cette masse sans vie allongée sur le plancher avec ce beau mouvement du bras qui se raidit.
5: Moi aussi, hein, j'adore.
11: Mais c'est quand même un crime. Je me trompe?
2: C'est l'opposé, madame. C'est une création. C'est pas quelqu'un qui disparaît, c'est quelqu'un qui apparaît. L'envers exactement, l'envers du crime.
5: Moi j'aurais adoré avoir votre talent. Lorsque j'étais jeune, je voulais que ma mère ne meure jamais. Et vous, vous avez réussi. Votre maman, vous allez la garder pendant des siècles.
14: Et puis c'est votre maman à vous, c'est vous qui l'avez faite.
2: Chacun son tour. Il y a crime et crime. Faut pas tout confondre, madame.
7: C'est vrai que tu confonds souvent, Christine. C'est un peu ton défaut.
14: Pardon, mais cette œuvre, c'est la fin de votre période maman ou c'est le début d'une série?
2: Vous savez, après une mère comme celle-là, retrouver une vraie détestation, c'est pas facile.
10: Oui, je comprends.
2: Bon, alors Tom, qui est très fier de mon travail, me pousse beaucoup vers ma tante, une femme odieuse. Mais tante Arlette n'a pas ce don si rare que possédait maman pour vous étouffer complètement. C'est pour ça que je suis pas sûr de la réussir.
14: C'est déjà fini?
10: Non, c'est pour la plastification.
12: La plastification?
10: Ils vont sûrement montrer sa maman dès demain, il faut la fixer très vite.
15: Bon, José, alors qu'est-ce qu'on fait?
2: J'aimerais qu'elle conserve ses larmes dans les yeux, ses mains en forme de tenaille, et puis je m'en fous. Et surtout qu'elle garde tout l'amour qui la ballonne.
15: Mais tu la veux comment? Debout ou couchée?
2: Couchée. Debout, elle fait trop peur.
15: Ça roule.
2: Allez, on y va. Au revoir.
10: Je crois qu'on peut remercier José.

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1: Voici un message du comité de bienvenue aux générations futures en langue chinoise.
2: 那百万年前发明的酒啊，别再喝了，也别鼓励那些发明这种奇怪液体的人们，别喝了。
1: C'était un message du comité de bienvenue aux générations futures en langue chinoise.

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0: Qu'est-ce qui est une identité?
1: Qu'est-ce qui fait une identité?
0: L'identité, c'est d'être tout nu et marcher dans la forêt, dans les prairies, sans d'autre but que de se nourrir de fruits et d'animaux sauvages, ainsi que de se reproduire par instinct pour assurer sa descendance.
1: L'identité se trouve dans l'envie de renouveler constamment sa garde-robe afin d'être toujours à la mode et de manger des plats préparés, ainsi que de faire régulièrement don de spermatozoïdes, d'ovules, afin de perpétuer la race humaine.
0: L'identité, c'est like my fire.
1: L'identité? C'est allumer le feu.
0: L'identité se puise dans le pays où l'on est né, en s'imprégnant de son histoire, du dogme des religions, de l'esprit d'ouverture de ses grands philosophes et des grandes découvertes de ses scientifiques.
1: L'identité, c'est d'être indifférent à tout, mais citoyen du monde pour toujours.
0: Qu'est-ce qui est une identité?
1: Qu'est-ce qui fait une identité?

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0: dit le Nasdaq notre.
1: Des lambeaux de tissu brûlés traînent sous les nuages dilués dans un bleu passé. Les anges déchus mirent leurs échecs, leurs fesses molles dans des strings serrés. Sexe sont flétris dans le reflet d'un fleuve angoissé. Leurs pieds s'écrasent sur des nénuphars et s'enfoncent dans la vase sous un soleil noir. Les damnés traversent la boue, la tête penchée en arrière comme des africaines à long cou. Des libellules titillent leurs oreilles, des adolescentes aux cordes vieilles sirotent un lait fraise. Leurs gestes délicats traduisent leur malaise, des autruches plongent la tête sous sa boue.

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2: Je connais quelqu'un, un petit enfant, il est mort parce qu'il était sur un tracteur, puis après ben, il est tombé, puis il s'est tué.
3: Tu trouves que c'est juste?
2: Non.
3: Qu'est-ce que tu crois qu'il arrive quand on est mort? Qu'est-ce qui se passe?
4: On va en haut dans le ciel, dans les cieux, puis c'est le paradis. Le ciel, c'est l'infini.
2: Il y en a beaucoup qui disent que après, quand nous, on est morts aussi, ben, on peut rejoindre la personne qui était morte. On peut la rejoindre soit au paradis, soit à l'enfer.
3: Qu'est-ce que tu crois, toi?
2: Je crois plutôt qu'on pourrait se rejoindre au paradis.

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2: Que la puissance communicative, directe d'une œuvre, est par principe illimitée. Lorsque nous qualifions une œuvre de classique, c'est dans la conscience de sa permanence, de sa signification impérissable, indépendante de toute circonstance temporelle. Dans une sorte de présence intemporelle, contemporaine de tout présent. Est classique ce qui parle de telle manière qu'il ne se réduit pas à une simple déclaration sur quelque chose de disparu, ou à un simple témoignage sur quelque chose qui reste à interpréter. C'est au contraire ce qui, à n'importe quel présent, dit quelque chose, comme s'il ne s'adressait qu'à lui. Gadamer.

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2: A, B, C, D, E, F, G, H, I, J, A, M, M, N, O, P.
3: Abécédaire des chemins de la connaissance. Avec la lettre S comme système et F comme finance. Système. Le système. Ou structure multiforme infinie, organisme s'autogérant de sa propre puissance interne invisible, absorbant aussi, pour amplifier son contrôle, de toutes les conséquences négatives des excès d'entreprises esclavagistes des êtres humains. Nous faisons partie du système. Le système nous guide. Il est très difficile de sortir du système. Seule notre volonté, certaines attitudes peuvent nous éloigner du système. Les questions à se poser sont : quelle responsabilité avons-nous dans le système ? Avons-nous une pensée, les mains, les pieds, le corps pour faire fonctionner le système ? À titre d'exemple, la finance, les financiers font partie du système.
2: A, B, C, D, E, F, G, H, I, J, A, M, M, N.
4: F comme finance, F comme financier. Ou comment des professionnels de l'argent, ayant pour complices des gouvernants élus démocratiquement, s'approprient tous les rouages de fonctionnement des sociétés à l'échelle planétaire en les aliénant à l'argent. Argent, sonnant et trébuchant, monnaie papier, clic virtuel, paradis fiscaux. La finance, les financiers, tout en étant encore associés au terrible slogan « Le travail rend libre ». La finance, les financiers, ont donné naissance à travers le système depuis le XXe siècle, à l'argent sans limite. Effrayant, non ?

0: Depuis plusieurs années, les excès de la finance provoquent la colère des peuples. Une finance devenue folle, incarnée par une banque surpuissante. Une banque, plutôt un empire. L'empire parie sur tout et n'importe quoi pour engranger toujours plus de profits.
1: C'est la plus formidable machine jamais créée pour gagner de l'argent.
0: La banque emploie 30 000 personnes qui font circuler l'argent 24 heures sur 24 sur les 5 continents.
2: On dirait des robots. Ils sont programmés pour conserver leur position et leur puissance.
0: De Francfort à Rome, de Londres à Washington, les banquiers ont tissé un réseau d'influence unique au monde. En refusant d'affronter l'un des responsables de la crise économique mondiale, les gouvernements n'ont-ils pas tout simplement abdiqué ?

ce n'est pas une banque comme les autres, parce que c'est la banque la plus puissante au monde, et surtout, elle est entourée d'un secret impénétrable. Dans mon métier de chroniqueur financier que j'exerce depuis 35 ans, j'ai vu se transformer d'une banque à papa aux transactions simples et transparentes en un mastodonte, sorte de supermarché de la spéculation et des risques. À la faveur de la politique d'argent bon marché et surtout de la déréglementation tous azimuts de la finance. Les traders ont pris le pouvoir parce que les traders rapportent le plus d'argent. Or, la culture veut que qui rapporte le plus d'argent tient le pouvoir. Et c'est un peu comme dans Frankenstein où la créature échappe à son créateur.

L'argent finira par tous nous rendre ouf. La justice aussi se plie à son joug. En parallèle, la peur endort les citoyens. Cette logique a des effets pervers au quotidien.

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2: Regard, rencontre, désir, acte sexuel, préservatif.
3: Eh ben, moi, je propose pas, mais je l'enfile direct. Enfin, je lui enfile direct. Je sais pas si ça se dit dans ces termes-là, mais de toute façon, c'est et plus agréable et pour le mec et pour la fille, parce que la fille, pendant que l'autre, il l'enfile, qu'est-ce qu'elle fait? Elle regarde au plafond, elle sifflote. Ça va beaucoup plus vite quand c'est la fille qui l'enfile au garçon.
4: Oh. Est-ce que t'as des soucis, Paul?
5: Tais-toi, tu m'empêches de me concentrer.
4: T'as l'air un peu distrait.
5: Oui, je suis distrait, je suis même préoccupé. Tu veux pas te taire un peu?
4: D'accord, je te demande pardon, mon chéri. Tu devrais t'allonger un petit peu. Tu pensais à quoi? À ta femme?
5: T'es malade? Non, je pense pas à ma femme. Pour qui tu me prends?
4: D'accord, excuse-moi.
5: Et voilà, maintenant je pense à ma femme. Non, mais c'est pas vrai, Sheila. Tu peux pas fermer ta gueule un peu, non?
4: Je suis désolée.

0: Et c'est avec cette chanson endiablée des quatre barbus que nous terminons cette émission anachronique préparée par Henri Dieudonné Parju et Charles Hamel. Auparavant, vous avez pu écouter les chansons et musiques de Popa Choubi, Marc Perron, Reinhard Wagner, l'ensemble Dragon, Rosemary Babies, Erwan, Grizzly Bear, Pink Floyd, Fougou, Electré et Monsieur Jack, et donc, juste à l'instant, les quatre barbus. Vous avez croisé les textes d'Henri Vincenot et Gadamer. Nous avons eu plaisir à accueillir dans notre émission anachronique le comité de bienvenue aux générations futures, en langue chinoise, des jeunes enfants pour recueillir leurs commentaires sur la mort, et Tanjoval, Michel et Christian pour leur lecture. Enfin, nous vous avons proposé un extrait de l'excellent film de Jean-Michel Ribes, Musée haut, musée bas.
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2: ah bah bravo, hein.
3: Bravo, bravo.
2: Ah bah bravo.

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Salutations, vous êtes bien à l'écoute de Canal Sud sur les 92.2, c'est la voix du mal qui commence. Quand on parle de propagande, on pense souvent au régime autoritaire du XXe siècle, à leur image contrôlée, les récits officiels, leurs films au service d'une idéologie. Mais aujourd'hui, les images sont partout, chaînes d'information continues, réseaux sociaux, plateformes de diffusion, concentration des médias entre quelques grands groupes financiers. Alors la question se pose autrement. Peut-on encore parler de propagande? Et si oui, sous quelle forme? Dans ce paysage saturé d'images, le cinéma reste-t-il un espace de résistance et de subversion? Ou est-il devenu un simple produit de consommation culturelle parmi tant d'autres? Pour nous en parler, je reçois Olivier Silam, qui a fait une

0: thèse, les films militants du Parti communiste français de la libération à la mort de Staline. C'est bien ça?
1: C'est ça.
0: Bienvenue au MAG.
1: Je suis professeur d'histoire-géographie dans un lycée de Toulouse. Et je commets de temps en temps quelques petits trucs en cinéma, voilà. À l'écrit, je précise.
0: Je pense que pour commencer, tu pourrais définir les contours du cinéma, de propagande.
1: En fait, c'est difficile à définir. Parce que tout film peut faire de la propagande en réalité, même un film anodin. En réalité. Après, tu as les films qui assument totalement. Bon, puisqu'on parle d'Eisenstein.
0: Ouais.
1: Effectivement, Eisenstein assume totalement son côté propagandiste. Et c'est excellent. Ben, on en reparlera, hein. Lui, en tout cas, la forme et le fond, il maîtrise tout, quoi. Prendre le cinéma américain, des années, même de la grande époque, des grands studios d'Hollywood, c'est de la propagande. Ça définit l'American Way of Life. Ou les westerns qui te font croire que les gentils, c'est les blancs. Alors que c'est un massacre, hein. Ils te racontent des massacres des Indiens, en réalité. Voilà. Il y a des westerns après qui ont changé d'optique, hein, mais au début c'est ça. Ça c'est de la propagande. T'expliques qu'ils ont eu raison de coloniser un territoire. En gros, c'est de la propagande. Qu'ils font à leur intérieur pour se justifier eux-mêmes, et mais qu'ils font aussi à l'extérieur, parce que c'est effectivement la forme western, je pense, a intéressé plein de gens. Tout le monde apprécie les grands espaces, l'espèce de sentiment de liberté que tu peux avoir, enfin liberté de tuer en réalité. La propagande, et on pourrait prendre le cinéma français, enfin la propagande, il y en a partout. Même dans des films, on pourrait pas croire. Moi, j'ai tendance à penser, par exemple, l'espèce de film là, qu'est-ce qu'on a fait au bon Dieu, par exemple, qui sous prétexte de lutter contre les clichés racistes, en réalité, reproduit des clichés racistes. C'est des films de droite pour moi, en fait. Concrètement, de droite. Et sans doute assumé au demeurant. Voilà. Donc en fait, la propagande, elle est partout. Alors après, qu'est-ce qu'un cinéma militant? Alors oui, Eisenstein est militant, par exemple. Et on en parlera aussi, Pasolini est un militant. Mais ce sont des théoriciens en même temps qui assument et qui écrivent des choses sur ce que doit être l'art en règle générale, pas que le cinéma, hein, en demeurant, parce que bon, Eisenstein était aussi du théâtre, était aussi dessinateur, Pasolini écrivait des poèmes, donc il sait ce qu'ils font. Enfin, donc, il est connu d'abord Pasolini comme écrivain, hein, pas avant d'être scénariste puis cinéaste. Donc ils théorisent un certain nombre de choses, donc ce sont des théoriciens, donc oui, ce sont des militants. Mais on peut avoir plein de films qui vont parler de choses. C'est difficile à essayer d'expliquer le côté propagande. Et d'ailleurs, c'est pas un mauvais mot, propagande en soi. Hein, ça veut juste dire diffuser des idées. Alors, on peut avoir une propagande plus ou moins subtile.
0: Ouais, alors justement, j'ai l'impression que l'une des différences, c'est que Eisenstein, par exemple, avance pas masqué. Alors que pour les États-Unis, il y a un côté un peu soft power, tu vois. Si on prend le cas d'Eisenstein, lui, il considérait ouvertement que le cinéma, c'était un outil révolutionnaire. Un outil qu'on pouvait mettre au service de la révolution.
1: Il faut le replacer dans le cadre de toutes les avant-gardes en Union soviétique dans les années 1920. C'est-à-dire qu'il n'y a pas que le cinéma et on va pouvoir reprocher beaucoup de choses aux bolcheviques, mais au moins là-dessus. Ils ont compris qu'ils ont laissé les artistes tranquilles au départ. En fait, ils les ont laissés faire, que ce soit avec le cinéma, Eisenstein, Pudovkin, Vertov et d'autres, en littérature avec Mayakovsky. Enfin, ces artistes, ils sont relativement libres. Ils ont créé un truc qui s'appelle le prolet cult, la diffusion de la culture prolétarienne. Et ils théorisent plein de choses. Et ils ont des écoles différentes entre eux, où ils s'engueulent dans des revues entre eux. Alors Lénine trouve ça très bizarre. Mais il laisse faire. Et le commissaire au peuple, à l'éducation et à la culture, Anatoly Lacharsky, est là-dedans. Il n'est pas du tout d'accord avec Lénine. Et ça passe. Ça passe. Dans les années 1920, il n'y a pas de problème. Je précise dans l'art. Hein, je précise. Parce qu'ils comprennent, et Lénine dit même que de tous les arts, le plus important, c'est le cinéma. Parce qu'il comprend le pouvoir de l'image. Et on est encore dans le cinéma muet. Il comprend le pouvoir de l'image, et donc il laisse faire. Et il comprend qu'effectivement, bah, les théoriciens que sont les artistes soviétiques des années 1920, il faut les laisser faire à ce moment-là. Ils n'ont pas trop d'entraves. Pas trop. Voilà. Donc il y a effectivement une compréhension, donc c'est totalement assumé. Et Eisenstein, il ne parle pas que de la révolution. Enfin, il parle de la révolution. Potemkin, c'est pour les 20 ans de la révolution de 1905. Et Octobre, c'est pour les 10 ans de la révolution d'octobre 1917.

0: Enfin, il y en a d'autres, hein. La grève raconte ce qui se passe avant, en fait. Et d'ailleurs, c'est un film très pessimiste sur ce qui se passe avant. Ce qu'on appelle la ligne générale, c'est-à-dire dont Staline a changé le nom en ancien le nouveau, raconte la colonisation des campagnes. Raconte la colonisation des campagnes telle que il l'aurait souhaité, pas telle qu'elle s'est déroulée. En réalité.
1: Si on reste sur ces deux films là, que tu viens de citer, Le Cuirassé de Potemkin et Octobre, on a le sentiment que le cinéma de Eisenstein cherche à rendre la révolution désirable, à lui donner une forme sensible. Est-ce que toi, tu penses que le cinéma contemporain peut encore produire des imaginaires de transformation sociale où il a, renoncé à cette forme d'ambition ?
0: Alors il peut, mais ce qui est dans ce que j'ai dit tout à l'heure, ce qui est formidable, pourquoi Eisenstein, mais aussi Pudovkin, mais aussi Dovzhenko, d'autres, ont pu tourner des films révolutionnaires comme ils le souhaitaient, c'est parce qu'on les a laissés faire. C'est le paradoxe. Alors qu'aujourd'hui, on a un vrai problème, c'est que il faut financer un film, ça se finance. Donc, il faut trouver quelqu'un qui accepte de... quelqu'un, on va dire, un capitaliste, pour dire les choses simplement, qui va accepter de financer un film qui remet en cause le capitalisme. Par exemple, si on parle de cette propagande-là, de ce côté-là, il y en a qui arrivent. Hein. C'est pour ça qu'aux États-Unis, par exemple, donc on sait qu'il y a Hollywood, et ça c'est en Californie, mais il y a aussi un cinéma indépendant. Ce qu'avait fait Robert Redford en 1910 en créant le festival de Sundance pour le cinéma indépendant, c'est justement pour permettre à ceux qui sortent des clous de pouvoir faire un cinéma qui soit, y compris parfois un cinéma militant. Et c'est compliqué. C'est compliqué parce que nous avons, on est tenu par la question de l'argent, en fait. Parce que dans un film, il y a un scénariste, il y a un réalisateur, il y a des acteurs, il y a les techniciens, faut pas les oublier. Et le coût de la pellicule, non, c'est un peu différent parce qu'il y a le numérique. Il y a plein de choses, il y a un monteur, il y a tout, j'ai dit tout au masculin, mais ça peut se refaire au féminin. Hein. Il y a beaucoup de gens qui travaillent sur un film qu'il faut payer, et cet argent, il faut le trouver. Et puis il y a le coût des décors, le coût de plein de choses. C'est compliqué. C'est la réalisation d'un film, je parle d'un film de fiction, mais ça pourrait être la même question pour un film documentaire, en réalité. C'est compliqué, en fait. Donc on est tenu par la question de l'argent. 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

0: studios officiels qui étaient la Mosfilm. Donc évidemment, rentrer là-dedans, c'était le Graal. Hein. Donc est-ce que c'était des fonctionnaires? Oui et non. Bah, c'est... Je parle de Zenchen des années 1920. Hein. Non, c'est vraiment les avant-gardes. Je fais Chagall dans les années 1920 en Union soviétique. Cette période particulièrement, ils ont fait la révolution, ils ont mis à bas l'ancien monde, le capitalisme, et il faut inventer autre chose. Et eux, ils pensent qu'il faut inventer un art différent, un art nouveau qui ne soit pas un art gangréné par la bourgeoisie. Donc ils se lâchent, ils se lancent. Donc oui, ils sont payés par l'État soviétique. Ça va changer à la fin des années 1920, et dans les années 30, c'est fini. Ouais. Le stalinisme a tout repris. Faut pas opposer des années 20 qui seraient merveilleuses à des années 30 qui seraient terribles. Il n'empêche que pendant les années 20, il y a une certaine liberté.
1: Et ces films sont destinés à l'exportation. On peut voir facilement ces films-là dans le monde entier, ou c'est pour le public de l'Union soviétique à ce moment-là?
0: Le but, c'est de les exporter.
1: Ah, ouais.
0: Il faut exporter la révolution. Ouais. L'idée stalinienne du socialisme dans un seul pays est une hérésie d'un point de vue marxiste. L'idée, c'est que la révolution ne devait pas s'arrêter à la Russie, ne devait pas s'arrêter au pays de l'ex-Union soviétique. Ça s'est pas produit. Ça aurait pu, mais ça n'a pas eu lieu.

0: Mais un des moyens de l'exporter, c'est là, effectivement, là, par la propagande. Par exemple, il y a une histoire sur Eisenstein où, bon, ils font du cinéma muet, ils font 4 films muets. Et il y a le parlant qui arrive aux États-Unis, et donc Staline comprend que c'est intéressant. Il demande à Eisenstein, à son chef opérateur Edouard Tissé et à son assistant Grigor Alexandrov d'aller aux États-Unis pour étudier le parlant. Il leur donne $25 à chacun. Il passe par la France, donc en France, avec $25 tu vis pas, donc Eisenstein donne des conférences. Il y a plein de gens, parce que Potemkin, tout le monde veut le voir. Tout le monde veut voir le résultat de Potemkin. Il y a un énorme succès. Alors, bien sûr, il rencontre toute l'intelligentsia communiste de l'époque. Il ne faut pas être surpris, il y a 100 ans, l'intelligentsia communiste, ça représente beaucoup de choses. Mais évidemment, il va être expulsé de France, ce qu'on dit, trop dangereux. Et on va commencer à vouloir interdire Potemkin. En Allemagne, lorsque les nazis prennent le pouvoir, Goebbels dit « Ah, mais Potemkin, ça, c'est un super film. » Donc, évidemment, on va l'interdire. Il dit « Ça, c'est un film de propagande fabuleux. » Et donc, sous-entendu, il faudrait qu'on fasse un truc équivalent, enfin, que les nazis fassent des trucs... Ils sont incapables de le faire, bien sûr. Donc il y a interdiction de ces films. Mais même dans la France démocratique, de la Troisième République, Potemkin pose problème. Donc à un moment donné, oui, il sera interdit. Et les films d'Eisenstein ne seront plus autorisés. Donc, ah ouais, c'est dangereux parce que ça remet en cause l'ordre établi, donc il faut surtout pas.
1: Pour le cinéaste Sergei Eisenstein, et toute la génération d'avant-garde cinématographique soviétique des années 20, dont il faisait partie, le montage constituait la technique fondamentale, la clé de voûte de l'expression cinématographique. Et celle-ci se devait de promouvoir les idéaux portés par la révolution russe de 1917. Mais le cinéma peut-il vraiment être au service de la révolution ? 1917 voit le renversement du régime tsariste en février, et la prise de pouvoir par les bolcheviks en octobre de la même année. Mais dans l'industrie cinématographique, les changements s'opèrent progressivement. Jusqu'en 1918, les compagnies de production privées poursuivent leurs activités et les réalisateurs de l'ère tsariste continuent de travailler. Mais avec la guerre civile qui oppose l'armée rouge aux armées blanches, le matériel cinématographique vient à manquer. La production se réduit à peau de chagrin et se limite alors aux actualités et aux films d'agitprop. Mais le 27 août 1919, par décret, le régime bolchevique nationalise l'industrie cinématographique. Et peu à peu, dans l'effervescence moderniste qui agite l'Europe, une avant-garde cinématographique émerge en Russie. Ils s'appellent Lev Kuleshov, Tsigavertov, Vsevolod Pudovkin, Sergei Eisenstein, Alexandre Dovienko, Grigori Kozintsev, pour ne citer que les plus connus. Mus par les idéaux bolcheviques, ils se réclament de l'art révolutionnaire et ont à cœur d'éliminer la culture bourgeoise pour éduquer le nouvel homme russe. Pour cette génération, l'art est intrinsèquement politique.
2: Il faut briser en 1000 morceaux la légende de l'art apolitique,
1: affirme en 1926 l'écrivain avant-gardiste Vladimir Mayakovsky. L'art, et en particulier le cinéma, doivent être mis au service de cette nouvelle société et permettre l'éducation des masses. Sergei Eisenstein était dans la recherche constante de l'efficacité de son médium sur le spectateur, comme l'attestent ses innombrables écrits théoriques. Et son obsession du calcul de la forme et de ses effets sur le spectateur s'inscrit dans une volonté d'éduquer les masses. En 1925, sort le deuxième film de Sergei Eisenstein, le fameux Cuirassé Potemkin, qui subit une forte censure en dehors de la Russie. En racontant la révolte de l'équipage d'un cuirassé lors de la révolution de 1905, le film pourrait en effet donner des velléités et provoquer un souffle insurrectionnel. Dès 1932, Staline exige une normalisation des arts. Et en 1934, c'est au cours du premier congrès des écrivains que le réalisme socialiste devient la seule doctrine valable en matière d'expression artistique. Ceux qui dévient de la ligne sont réduits au silence. C'est ainsi que de nombreux artistes d'avant-garde, dont Sergei Eisenstein et celui qui était devenu son rival, Tsigavertov, furent condamnés par le régime pour leur formalisme.
0: J. Eisenstein, quand il part aux États-Unis, va faire un film maudit qui s'appelle Guerre Mexico. Il ne pourra pas assurer le montage. Ouais. C'est Alexandrov qui a fait le montage plus tard.
3: Ah oui, c'est ça. Mais je crois qu'il n'a pas récupéré les images.
0: Il n'a jamais récupéré les images. Ouais. Il est mort sans avoir vu son film.
3: Ouais.
0: Parce qu'en fait, il est envoyé aux États-Unis. Et donc, il se lie avec Chaplin, qui lui présente un auteur socialiste ou socialisant qui s'appelle Upton Sinclair, qui dit : « Je vais financer ton film. » Il veut faire un film sur la révolution au Mexique. Les images sont magnifiques, hein, mais on voit que ce n'est pas son montage. Ouais. Le montage à Eisenstein, c'est fondamental. Et alors après, c'est Grigori Alexandrov, quand ils ont récupéré 20 ans plus tard les images, qui a fait un montage. Mais Eisenstein était déjà mort. On peut supposer qu'à part la base du scénario et le fait que c'est son assistant, ça ressemble à ce qu'aurait fait Eisenstein, mais ce n'est pas Eisenstein qui l'a fait. Staline lui demande de revenir en Union soviétique, sinon il est déserteur. Donc il revient, mis un peu au banc déjà. Et puis il va être interdit de tourner. Puis il va vouloir faire un film à partir d'une nouvelle de Tourgueniev qui s'appelle Le Prix de Bégine. Ce film, on n'a que des images aujourd'hui parce que les négatifs ont été des images de tournage. Les images, ça se passe de nouveau dans le monde paysan. Les négatifs ont été brûlés par la GPU ou le NKVD, je ne sais plus à quelle époque c'était. Ils tombent de nouveau en disgrâce. Donc Alexandre Nevsky, pour y revenir, on lui donne le scénario et il est sous surveillance.
3: Ah oui, c'est une commande, ouais, c'est ça.
0: Une commande. C'est une commande. On lui donne le scénario et il est sous surveillance. A priori, son assistant réalisateur est là pour le surveiller. Il a un co-scénariste, un co-réalisateur dont personne, dont moi-même j'ai oublié les noms au passage, et l'acteur principal, Nikolai Tcherkassov, est peut-être censé le surveiller. Il va jouer Alexandre Nevsky. On n'est plus dans les années 20, parce que si vous voyez Alexandre Nevsky, qui est extraordinaire, la bataille sur le lac à la fin, c'est autre chose. Il a Prokofiev qui fait la musique, sachant qu'ils font la musique. En même temps, Prokofiev, qui lui avait quitté l'Union soviétique avec les Russes blancs, et revient en lui disant « T'inquiète pas, on va pas t'embêter. » Personne va embêter Prokofiev, effectivement. Et ils écrivent la musique en même temps que Eisenstein va écrire le scénario. Clairement, Alexandre Nevsky, c'est Staline qui protège l'URSS. Sauf que le film, il est tourné en 1938. Il sort en 1938 en Union soviétique. Et il doit être présenté au tout premier festival de Cannes qui est censé avoir lieu en septembre 1939. Sauf que les soviétiques ont même deux semaines avant, ce festival de Cannes n'aura jamais lieu, puisque entre-temps on déclare la guerre. Et deux semaines avant ça, Staline, qui avait quand même liquidé 90% de ses généraux et colonels, se rend compte qu'il a un petit problème avec son armée et donc signe un pacte de non-agression avec l'Allemagne nazie.
3: Eh oui.
0: Or, c'est un film profondément anti-nazi.
3: Évidemment. En tout cas, anti-germanique, je veux dire.
0: Oui.
3: Puisque c'est un combat entre les Russes et l'armée allemande, qui est nommée comme telle, les Teutons, clairement. Quoi.
0: Ah oui, bien blond.
3: Ouais, ouais.
0: Et si tu vois les casques des fantassins allemands, on dirait les casques de la Wehrmacht, en fait.
3: Ouais, oui, bien sûr, ils ont pas d'aigle.
0: Bah, les homes des chevaliers teutoniques sont magnifiques. Mais par contre, je veux dire, les casques des fantassins, on dirait un casque de l'armée allemande.
3: Ah oui, exactement, tout à fait. Ouais.
0: Et donc, le film est retiré des affiches. Et Staline demande, mais quand Staline demande, on obéit, en fait, à Eisenstein de faire une déclaration disant qu'il soutenait le pacte germano-soviétique, etc. Le film, bien sûr, va ressortir une fois que les nazis vont envers l'URSS. Et donc, va faire le film de propagande.
4: L'intransigeance avec laquelle le prêt de Bégin a été censuré aurait pu marquer la fin de la carrière d'Eisenstein, comme il a été le cas de beaucoup d'autres artistes soviétiques pour des faux pas moins importants. Le style cinématographique pour lequel Eisenstein est devenu connu et célébré dans le monde entier n'était plus le bienvenu en URSS. L'avant-garde n'était plus tolérée. Malgré tout, il est décidé de lui accorder une nouvelle chance, et il est autorisé à tourner son prochain film. C'est l'époque de la lutte contre le cosmopolitisme, une période où il est décidé de miser sur la grandeur historique du peuple soviétique et russe, et son opposition aux forces extérieures. Et avec la menace croissante de l'Allemagne nazie, le choix du sujet tombe sur une figure historique symbolique. Alexandre Nevsky, prince du XIIIe siècle qui a combattu des envahisseurs suédois et allemands dans des batailles épiques. Le film a été un incroyable succès. Alexandre Nevsky est rapidement devenu un nouveau héros national. Et aujourd'hui, sa bataille la plus connue, la bataille du lac Peipus, est associée à la scène qui semble avoir été inventée par Eisenstein, où les chevaliers allemands tombent dans le lac gelé sous le poids de leur armure. C'est une anecdote que beaucoup pensent historique tellement elle est ancrée dans les esprits. En 1942, l'URSS crée l'ordre d'Alexandre Nevsky. Et étant donné qu'aucun portrait du prince de son vivant ne nous est parvenu, la médaille représente l'acteur qui a interprété le personnage dans le film d'Eisenstein.
0: Et permettra à ce moment-là à Eisenstein de faire un autre projet, qui s'appelle Ivan le Terrible, qui devait avoir trois parties, qui n'en aura que deux, Parce que Ivan le Terrible, donc il y a de nouveau Tcherkassov qui joue avec lui, qui jouera le rôle du tsar Ivan IV au XVIe siècle. Je ne parle pas russe, hein, mais en russe, ça se dit Ivan Grozny. Et Grozny, ça veut dire qu'il suscite l'admiration et la crainte. Et qu'est-ce qui peut, dans la tête de Eisenstein, susciter l'admiration et la crainte en 1942, si ce n'est Joseph Staline? Sauf que bon, la première partie, Staline qui sauve la Russie, les invasions tartares, etc. La deuxième partie, il y a une police politique qui se met en place, on voit un tsar manipulateur qui va monter les uns contre les autres pour rester au pouvoir, etc. Staline le prend très très mal, donc la seconde partie, qui est en plus une histoire extraordinaire, parce qu'ils manquent de pellicule, ils prennent de la pellicule Kodakolor sur l'armée allemande qui recule, donc on a 10 minutes en couleur extraordinaire. Pareil, c'est Prokofiev qui fait la musique. La troisième partie n'a jamais eu lieu. Enfin, il a commencé à tourner deux scènes, mais il n'a jamais pu avoir lieu parce que interdiction de tourner le film. Il est convoqué, donc le film ne sort pas en Union Soviétique. Il sortira 10 ans plus tard grâce à Khrouchtchev, mais Eisenstein est déjà mort. Et en fait, il est convoqué en disant « Oui, mais là, vous montrez Staline sous un mauvais jour, en quelque sorte. » Parce qu'ils sont convoqués, Nikolaï Tcherkassov et Sergei Eisenstein, par Staline et Molotov, un soir au Kremlin. Donc là, ça calme tout de suite. Hein. Et donc, Eisenstein donc, ne pourra plus jamais... Alors, Nikolaï Tcherkassov continuera une carrière d'acteur dans le cinéma et dans le théâtre, mais jamais. Eisenstein ne pourra plus jamais tourner. Il meurt en 1949. C'est un film maudit, en quelque sorte. 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

Ce sont des films de commande, hein, on lui demande. Mmh. Et là, on est vraiment dans un nationalisme pan-russe, en quelque sorte, hein, dans Alexandre Nevsky, ou surtout dans Ivan le Terrible, en quelque sorte, pour justifier, finalement, l'extension du territoire russe. Et on n'est plus dans l'URSS, en quelque part. Même si il parle de l'URSS à travers des personnages au XIIIe siècle, au XVIe siècle. Dans les années 1920, il n'y a pas de cinéma de divertissement. Mmh. Mais par contre, dans les années 1930, alors c'est déjà un peu le cas avec La Merge de Poudovkine, qui est une adaptation d'un roman de Gorky. En fait, il y a une exaltation de l'art et la culture russe. Dans ce cas-là de beau, c'est-à-dire, ça peut être du Tchekhov, ça peut être, mais c'est pas du divertissement pur. Et il y a une culture russe extraordinaire, hein, Dostoïevski, Tolstoï, etc. Enfin, tout ça va être mis en image. Donc on n'est plus dans la propagande communiste, marxiste, etc. On est dans le passage à, on fait le socialisme dans un seul pays, et dans ce pays-là, on a une culture qui est née au XIXe siècle. Alors certes, hein, on peut penser que les auteurs russes du XIXe siècle, par leur description de ce qu'est la société russe, d'une certaine manière, préparent la révolution. Mais bon, voilà. Et le cinéma de divertissement vient plus tard, en fait. Il faut vraiment attendre la mort de Staline, en quelque sorte.

0: J'ai du mal avec la question de la neutralité. On n'est pas obligé de faire de la politique avec un grand P, mais on a toujours une vision des choses, quelque part. Par exemple, un film que beaucoup de gens connaissent. Je prends un film américain de Billy Wilder qui s'appelle Saturday Night Show. Alors, pour rappel, dans ce film, c'est noir et blanc. Volontairement en 1959, hein. On a deux. Ça se passe pendant la prohibition aux États-Unis. Donc ils sont à Chicago, deux joueurs de jazz, un saxophoniste, un contrebassiste, qui sont dans Tony Curtis et Jack Lemmon, sont témoins d'un meurtre. Donc la mafia les poursuit. Donc ils doivent s'échapper de Chicago. Et le seul truc qu'ils trouvent, c'est le sens de s'engager dans une troupe de jazz féminin qui va à Miami et dans lequel on retrouve Marilyn Monroe. C'est dans ce film que beaucoup de gens ont vu, parce qu'il repasse, c'est un des rares films anciens qui repasse régulièrement à la télé. C'est dans ce film que Marilyn Monroe chante I Want to Be Loved by You. On est sur un film où on a des transgenres, finalement. Sachant qu'au CNU, c'est le code AIDS qui interdit un certain nombre de choses, officiellement ou non officiellement, notamment dans tout ce qui est sexuel ou sexualisé.
1: On a quand même des représentations, c'est ça.
0: Représentations, ouais. Voilà, mais même montrer une femme enceinte, c'est pas possible.
1: Okay. C'est le côté puritain.
0: Le côté puritain, oui, tout à fait. Très, très puritain. Et donc, dans ce film, à la fin, donc Jack Lemmon, il y a un riche héritier qui veut l'épouser. Et à la fin, pendant qu'il s'échappe de la mafia sur un bateau, il essaie de lui expliquer qu'il peut pas se marier, elle pourra pas se marier, elle, puisque maintenant, c'est elle. Mmh. Et il trouve lui dire non, c'est bon, c'est pas grave. Et à la fin, il enlève sa perruque. Jack Lemmon enlève sa perruque, il dit je suis un homme. Et la réponse de l'héritier, c'est personne n'est parfait. Nobody is perfect. C'est la première fois qu'un film ose montrer de manière positive des personnes, la transgenre, ça vient plus loin que les questions homosexuelles, quoi. Parce que jusque-là, c'était plutôt des gens dépravés, etc. Là, pas du tout. Ce sont les héros du film.
2: I called Mama. She was so happy she cried. She wants you to have her wedding gown. It's white lace.
3: Yeah, it's good. I can't get married in your mother's dress. She and I, we are not built the same way.
2: We can have it altered.
3: Yeah, no, you don't. Osgood, I'm gonna level with you. We can't get married at all.
2: Why not?
3: Well, in the first place, I'm not a natural blonde.
2: Doesn't matter.
3: I smoke. I smoke all the time.
2: I don't care.
3: Well, I have a terrible past. For 3 years now, I've been living with a saxophone player.
2: I forgive you.
3: I can never have children.
2: We can adopt some.
3: But you don't understand, Osgood. I'm a man.
2: Well, nobody's perfect.
0: Mais par exemple, sur le code AIDS, parce qu'on parle de politique, une scène aussi, celle du cinéma, c'est Rita Hayworth qui chante et elle enlève ses gants comme si elle enlevait ses bas. C'est une manière de contourner le code, en fait, en montrant qu'elle pouvait faire ce genre de choses. C'est cette Put the Blame on Me, voilà. Peu de blême, hein, etc. Et donc, c'est soit dans cette scène-là, c'est complètement un détournement du code, en fait. C'est pas un film politique en tant que tel, mais il y a un peu de politique dedans. Les studios sont tenus par des gens, ce sont des grands capitalistes. Que ce soit Lubé Meyer pour la MGM, Jack Warner pour la Warner Bros., David Olszewski, etc. Et qui ont une vision puritaine des choses. On ne montre pas des choses qui peuvent leur paraître subversives. Même si Jack Warner financera des films sociaux pendant le New Deal. Mais c'était parce qu'ils pensaient qu'il y avait de l'argent à se faire.

0: interdiction de représenter l'homosexualité à l'écran, sauf si elle est condamnée. Pas de couple mixte, de blasphème, de grossièreté, de sexualité explicite, d'actes chirurgicaux ou de drogue. Et oui, ces restrictions ont bel et bien existé. Il s'agit du code Hays, un système d'autocensure qui a façonné Hollywood pendant des décennies. Pour contourner cette censure, le cinéma trouve une autre voie. La suggestion.
1: En fait, ce qui est très compliqué avec le code Hays, c'est que c'est à la fois un code de censure et à la fois un code qui va permettre à continuer à faire du cinéma.
0: Ce guide moral tient son nom du sénateur William Hays, alors président de la Motion Pictures Producers and Distributors Association, qu'il établit en 1930. Mais il faut attendre 1934 pour qu'il soit appliqué, laissant entre-temps place au cinéma pré-code.
1: Mais en fait, dès 1920, il va y avoir au sein des studios un mouvement pour réguler les contenus qui étaient jugés trop licencieux par divers groupes conservateurs, des groupes religieux, des clubs de femmes, des parents inquiets qui s'organisent pour boycotter les films. Le code tel qu'il est strictement appliqué à partir de 1934, il correspond aussi à la période pendant la Grande Dépression, du fait notamment du taux de chômage qui est très élevé à ce moment-là aux États-Unis. Il y a une crise de la masculinité, ce qui va donc mener à une forme de crispation sur les rôles de genre. À ce moment-là, on prend conscience qu'il y a des conduites homosexuelles, mais pas forcément des identités homosexuelles. Par exemple, deux hommes qui s'embrassent au cinéma, même avant le code, ça c'est impossible. En revanche, on va voir des hommes très maniérés, des archétypes, notamment cette figure qui s'appelle le ceci, qu'on traduirait en français par la folle ou la tapette, c'est un terme qui est péjoratif. Pour pouvoir représenter l'homosexualité de manière un tout petit peu plus explicite, la possibilité qui se présentait aux cinéastes, c'était d'avoir des personnages d'antagonistes, donc des méchants. Des psychopathes, des meurtriers, des manipulateurs, des manipulatrices, des vampires. On a beaucoup de vampires lesbiennes dans l'histoire du cinéma américain, qui, à la fin, mouraient d'une mort très violente de préférence, puisque l'idée derrière le code, c'est vraiment que le cinéma va avoir une influence morale sur le public.
2: Il y a un scénariste, Dalton Trumbo, donc, qui a été membre du Parti communiste américain dans les années 40. Donc il est convoqué à la commission contre les activités anti-américaines, donc, présidée par le sénateur McCarthy. Et il invoque le premier amendement en disant « Je ne suis pas obligé de vous répondre à la question, êtes-vous communiste ?» Parce qu'il ne répond pas à la question, il va être condamné à 3 ans de prison. Et quand il sort, il est blacklisté, il y a un ensemble de scénaristes comme lui qui sont blacklistés. Et en fait, il va continuer à vivre en écrivant des scénarios sous un autre pseudonyme. Et il gagne même 2 Oscars, comme ça, dont Vacances romaines, avec Gregory Peck et Audrey Hepburn. Et finalement, c'est à la fin des années 50, Kirk Douglas, qu'il avait embauché comme producteur sur le film Spartacus de Stanley Kubrick, va officiellement dire, c'est Dalton Trumbo qui a écrit le scénario. Ce qui nous permet de mettre fin à Kirk Douglas, à ce moment-là, une immense star hollywoodienne. On va pas s'opposer à Kirk Douglas, qui est confirmant de sa gloire. Et donc, et après, Dalton Trumbo pourra, effectivement, c'est la fin du McCarthyisme comme ça. C'est pas la seule chose qui met fin au McCarthyisme. Après, il y aura Otto Preminger qui va l'embaucher. Enfin, il y aura d'autres. Et plus personne n'osera s'opposer au fait d'utiliser. Et d'ailleurs, Dalton Trumbo réalisera un film lui-même, en tant que pas que scénariste, que je conseille à tout le monde, un beau film antimilitariste, qui s'appelle Johnny Got His Gun, qui est extraordinaire.
3: C'est Johnny s'en va en guerre.
2: Ouais, c'est ça.
3: Ouais, en français. Ouais.
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0: c'est l'argent qui domine le monde, en fait, domine le cinéma. Parce que je reviens à ce que j'ai dit tout à l'heure, c'est tout ce qu'il faut payer pour un film. Mais juste, Bolloré, ça me fait penser à un personnage, le scénario d'Emma Mankiewicz qui va devenir Citizen Kane. En fait, c'est le même personnage. Hein.
1: Ah oui, le personnage mania,
0: de Kane existait réellement, il s'appelait Hearst. On s'en prenait ouvertement à Roosevelt qui traitait de communiste. On est quand même très très loin d'un communiste en ce moment, Roosevelt. Et donc, en fait, ce personnage existait vraiment. Et c'est un magnat de la presse. Et Bolloré, c'est ça, en fait, c'est la même chose. 80 ans plus tard, on a le même type de personnage. Alors, déjà, la question de la concentration des moyens dans l'économie, c'est un peu compliqué parce que ces gens-là critiquent les monopoles d'État, mais les monopoles privés, c'est pas un problème pour eux. Hein. Et donc, on voit ce qui s'est passé dans l'édition. Donc, il y a quand même de la censure. Il y a eu de la censure dans le cinéma. Le film de Ozon, grâce à Dieu, il n'a pas été financé finalement par Clavel Bus.
1: Okay. C'est vrai.
0: Et Ozon, j'ai pas pu faire mon film. Ouais. J'ai pu le faire, mais autrement.
1: Comme il s'appelle le
0: problème de pédophilie dans l'église.
1: Ouais.
0: Et à l'époque, c'était Monseigneur Barbarin qui avait couvert les choses, l'évêque de Lyon, qui était cardinal quand même, hein, donc c'était dans la hiérarchie de l'église, c'est assez élevé quand même. Et ça, il faut surtout pas, chez Bolloré, on n'attaque pas l'église. Effectivement, ils le pensent, ils se comprennent au cinéma français, ils disent, Canal+, partenaire essentiel du cinéma, je veux bien, mais même posons-nous du point de vue capitaliste, est-ce que avoir une seule source de financement, c'est souhaitable? Mais c'est absolument pas. C'est vrai, c'est un vrai problème. Il faut trouver d'autres financements, d'autres partenariats, en réalité. De toute façon, à la base, il y a un problème, c'est de dépendre, et effectivement, ne dépendre que d'une seule source. Et lorsqu'on a quelqu'un qui contrôle la production, et qui maintenant va contrôler la distribution, il a déjà 30% du GC, et dans un an et demi, il aura 100%. Il y a un problème. La Tribune sortie par, ils étaient 600, maintenant ils sont 3000, je crois.
1: Ouais, 3500.
0: Voilà, elle est juste. Et alors, la réaction de Canal+ est délirante. On menace de ne plus travailler avec ces gens-là. Mmh. Des gens qui font preuve de liberté d'expression. Et donc, qu'est-ce que montre Saada de Canal+ ? C'est de dire, ah ben ils ont une opinion, c'est pas la mienne, je les élimine. C'est dangereux ça, en fait. Ça prouve bien que l'argent est dangereux, en fait.
1: Je fais un petit résumé. Au printemps, là, 2026, plus de 600 professionnels du cinéma français, comme je le précisais, il y en a environ 3500 maintenant, ont signé une tribune dénonçant l'influence croissante de Vincent Bolloré sur le secteur. La direction de Canal+ a ensuite menacé de ne plus travailler avec les signataires, ce qui a déclenché un débat national sur la liberté de création, la concentration des médias et l'autocensure. La véritable censure contemporaine résiderait moins en fait dans l'interdiction des films que dans la capacité à décider lesquels sont financés, produits et diffusés. Maintenant.
0: C'est ça, c'est exactement ça.
1: Comment t'analyserais ce climat de prudence? Et c'est vraiment un euphémisme du milieu professionnel, craignant de compromettre en fait leur financement futur et surtout aussi leur relation avec Canal+, qui est l'acteur économique central du cinéma français.
0: Il y a des pressions qui ont été exercées, c'est très très clair.
1: En tout cas, il y a une gêne.
0: Mais je pense que la gêne, elle est aussi, alors un autre, on ne va pas forcément parler, c'est l'entre-soi en fait. L'entre-soi de ce milieu.
1: Oui.
0: Et pas que sur ça. Hein. Et si on prend toutes les affaires alors d'agressions sexuelles, etc., tout le monde savait tout de tout le monde.
1: Oui, tout le monde protège tout le monde. Hein,
0: tout le monde protège tout le monde. Et personne n'ose aller, n'ose parler, n'ose ceci, n'ose cela, parce que Adèle Haenel, quand elle dénonce ce qui lui est arrivé, et justement. On l'a fait plus travailler dans le cinéma. Alors, là, elle veut plus travailler dans le cinéma. Et donc, tous ceux qui ont pris des positions dans les gens un peu connus, c'est une chaîne de compagnie, ils ont du mal à financer leur film maintenant. C'est compliqué. Donc, l'entre-soi est extrêmement... Enfin, quel que soit le milieu, l'entre-soi est toujours un problème. Mais là, particulièrement, en fait, en soi. Et ça explique aussi que ils ont tous peur, en fait. Parce que les plus grandes têtes d'affiche ont peur. Donc là, on en discutait aussi en off. Gilles Lelouch fait un film sur Jean Moulin.
1: Tout à fait, ouais.
0: Quelqu'un, donc, au Festival de Cannes, lui pose une question sur les héritiers des collabos, qui sont quand même les gens du RN. Votre question est un peu orientée, là.
1: Ouais, ouais.
0: Mais non, elle n'est pas orientée. C'est factuel. C'est factuel. Tu ne prends pas position. Le type, il joue Jean Moulin.
1: Jean Moulin, ouais.
0: C'est un nuance acteur, hein, Gilles Lelouch. Mais attention, il parle de Jean Moulin et il n'ose pas prendre position contre l'extrême droite. Et c'est dramatique.
1: Ouais, carrément. Il interprète, en fait, il incarne la résistance face au fascisme, en fait, et l'occupation. Mais moi, ça, en fait, ça m'amène une autre question, en fait, sur le métier, en fait, d'acteur, d'actrice, qui implique aussi, moi, je pense, mais peut-être une forme, ou pas, dis-moi ce que toi t'en penses de responsabilité en fait, dans la manière dont on se situe face aux enjeux politiques contemporains. Est-ce que c'est juste un travail d'interprétation qui doit séparer toute prise de position de l'actualité, ou alors non, t'incarnes quelque chose qui représente des idées et qu'il faut les assumer, c'est une responsabilité quoi.
0: Je suis pas acteur, mais je pense que pour jouer un rôle, il faut être un peu habité par le rôle. Tu joues Jean Moulin, tu sais ce que tu fais en fait. Donc tu ne peux pas ne pas avoir d'avis sur le RN. Tu ne peux pas ne pas vouloir répondre sur un parti d'extrême droite, raciste, etc. Enfin, tu ne peux pas ne pas avoir d'avis. Et vouloir être neutre, c'est déjà prendre position. C'est d'autant plus dramatique que lorsqu'on voit le programme du RN en matière de culture, il faut s'inquiéter quand même. Hein. Ils n'en sont pas encore à Goebbels qui dit que quand il entend le mot culture, il sort son pistolet. Mais enfin, lorsqu'on voit les mairies RN, ce qu'elles sont en train de faire, déjà il y a un problème avec la culture partout, honnêtement. Hein, les collectivités n'ont pas d'argent, et, etc. Et le premier truc où elles savent, c'est la culture. Mais on voit les mairies RN, c'est encore plus grave. Quoi, hein, je veux dire, on va faire des festivals de musique avec Michel Sardou, en quelque sorte. Hein. Parce qu'en plus, Gilles Lelouch, bon, c'est un grand acteur. Sa parole, elle est écoutée. Il risque rien, lui, en fait. Toujours continuer à jouer. Alors, qu'est-ce qu'il y a ? Il y a les racistes qui ne l'auraient pas accepté. Bah, c'est pas grave, en fait. Tant pis. Moi, je suis très content que les racistes n'acceptent pas, en fait.
1: Oui, carrément. Bien sûr. Et d'autant que tu viens défendre Jean Moulin une nouvelle fois. C'est ça. Le paradoxe, il est quand même incroyable.
0: C'est ça.
1: Quoi.
0: Exactement ça.

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7: Merci, ça fait trop plaisir d'entendre Banda Bassotti sur ses antennes.
8: Oui, et ça rapproche le cinéma.
7: Et oui, et pourquoi ?
8: Parce que la chanson Eyuelo Sandokan, en fait, tout le monde croit que c'est une chanson militante, mais pas du tout. Elle a été écrite par un compositeur qui s'appelle Armando Trovajoli pour un film de Tolescola, Ciaramo Tanto Amati, Nous nous sommes tant aimés. C'est une chanson qu'on entend dans le film et qui est une film extrêmement politique, mais d'une justesse et d'une finesse extraordinaire. Je vous conseille vraiment de voir ce film, c'est un des plus beaux films du monde pour moi. Trois jeunes hommes qui, au départ, sont partisans antifascistes durant la Seconde Guerre mondiale, ça commence là, l'Italie est libérée, l'Italie devient une république, et chacun a vu sa vie, avec Nino Manfredi, immense acteur comique au départ, qui joue un infirmier dont on comprend qu'il est communiste, Vittorio Gassman, qui joue le rôle d'un avocat, on comprend qu'il est socialiste, et un acteur qu'on a très peu vu, qui s'appelle Stefano Sataflores, qui est plutôt anarchiste, et qui est enseignant dans la banlieue de Naples. Et en fait, ils ont tous être chacun à leur tour amoureux d'une même femme, qui est Stefania Sandrelli, et leur histoire tourne autour de ça. Et le film, en fait, raconte, l'histoire du film, c'est un peu les illusions perdues d'une génération, puisque le film va jusqu'aux années 70, en fait, voilà, avec plusieurs fils conducteurs, puisque un des fils conducteurs, c'est le film de Vito De Sica, le voleur de bicyclette. Il met aussi un hommage à Fellini, puisqu'il reconstitue la scène du tournage de La Dolce Vita dans La Fontaine de Trevi. Il y a un hommage à Antonioni. Et c'est un film éminemment politique, parce que, bien sûr, la sympathie de Scola, qui, comme beaucoup d'acteurs et de réalisateurs italiens de l'époque, est ou proche ou membre du Parti communiste italien. Et qu'il faut distinguer très rapidement du Parti communiste français, c'est pas vraiment les mêmes, quoi. Une introspection sur le stalinisme beaucoup plus tôt en réalité.
7: Donc on parlait de l'influence progressive et déterminante, là, en l'occurrence de l'Empire Bolloré. Pour toi, c'est quoi les récits en ce moment qui dominent le cinéma? Est-ce qu'on peut parler d'extrême droitisation des imaginaires? Et est-ce qu'il faudrait pas reconquérir le terrain culturel avant de reconquérir le terrain politique?
8: Non, mais les deux s'alimentent en réalité. Et il faut faire les deux. C'était Gramsci sur la bataille culturelle, sur l'hégémonie culturelle, etc. Et Gramsci, du fond de sa prison fasciste en Italie, savait, du fond des prisons de Mussolini, savait de quoi il parlait. La question qui se posait, c'est comment, alors qu'il y avait des grèves insurrectionnelles en Italie en 1920, comment le fascisme prend le pouvoir 2 ans plus tard? Parce qu'en fait, ils ont gagné dans la tête des gens, ils ont imposé leur thème. C'est ce qu'on est en train de vivre en ce moment, avec déjà les médias, c'est réglé, je pense, l'édition, c'est en train d'arriver, le cinéma, c'est pour l'instant, ce n'est pas encore arrivé, mais c'est en train peut-être d'arriver. Donc en fait, les deux sont totalement liés, le politique et le culturel. En réalité, il y a une résistance à avoir. Si on parle du cinéma italien, justement, donc ils ont subi 22 ans de fascisme, et pendant le fascisme, il y en a qui réfléchissent justement à comment on pourrait faire un cinéma différent, quoi. Il va bien falloir que ça se termine, et ça donne à la Libération ce qu'on appelle le néo-réalisme, avec Roberto Rossellini qui, lui, est plutôt proche de la démocratie chrétienne, et les autres, Vito De Sica, Luchino Visconti, Giuseppe De Santis, entre autres, qui sont plutôt proches ou membres du Parti communiste italien, et qui réfléchissent. Il y a un scénariste qui s'appelle Giuseppe Zabattini qui théorise ça, justement, qui explique, justement, raconter le néo-réalisme, c'est raconter l'histoire des gens, en fait. Arrêter les films de propagande fasciste, c'est raconter la vie des gens. Il n'y a pas le voleur de bicyclette, l'histoire, elle est simple, hein, c'est avec des gens qui sont des acteurs non professionnels au départ, qui vont jouer leur propre rôle. C'est un type qui trouve un boulot de couleur d'affiche, il doit le faire avec son vélo, et un jour, en collant son affiche, on lui vole son vélo, et donc la question, c'est qu'il perd son emploi. Et donc il faut qu'il retrouve son vélo, parce que sinon il n'a plus d'emploi. Et donc c'est tout autour, c'est à traverser la ville de Rome avec son fils, justement, à la recherche de son vélo. Je ne dis pas la suite, c'est un thriller en quelque sorte, autour de la recherche de qui a volé son vélo et comment trouver son vélo. D'ailleurs, en français, on appelle le voleur de bicyclette, mais en italien, c'est ladri di bicicletta, c'est au pluriel, voleur de voleur au pluriel. Le néo-réalisme va terminer début des années 50 en tant que tel, quoique Pasolini, puisqu'on en parlait tout à l'heure, quand il sort ses premiers films Acatone ou Mamaroma, il reprend les codes du néo-réalisme en réalité. Ouais. Très clairement, avec des acteurs non professionnels au départ, dans le cinéma italien, ensuite, en tout cas jusqu'à ce que Berlusconi prenne le contrôle, parce qu'on parle de Bolloré en France, mais il y a Berlusconi en Italie, hein, qui a détruit justement une partie de la production du cinéma italien, jusqu'à ce qu'il en prenne le contrôle au début des années 80, le cinéma italien était capable, même dans les comédies, de défendre la politique. Moi, un des films italiens préférés s'appelle Le Pichon, de Mario Monicelli, où en fait c'est une bande... vraiment des branleurs dans les bas-fonds de Rome, ils ont une idée en tête, c'est, il y en a un qui a une idée, c'est d'aller dérober le mont-piété de Rome, là où les gens mettent leur argent, et ils ont découvert que là où il y a le coffre, l'immeuble, l'appartement d'à côté serait vide pendant le week-end. Et donc comment pénétrer dans l'appartement ? Il montre en même temps les bas-fonds en fait ce film, il montre des gens qui, il montre ce que c'est que la misère sociale. Donc même en faisant une comédie, mais moi je rigole tout le temps enfin, en voyant ce film, c'est, il y a Claudia Cardinale toute jeune, enfin, il y a Macho Mastroianni, il y a Vittorio Gassman, il y a tous les grands acteurs italiens. Il y a la politique, c'est pas complètement anodin, idiot.
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8: Il a décrit la misère sociale. Et il montre ce que c'est que la misère sociale. Et ça, c'est important. Ils ont eu le temps d'y réfléchir pendant le fascisme et ils se disent on va faire autre chose, on va montrer des choses pour que les gens comprennent qu'il faut en finir avec cette misère, en fait.
7: Alors, je reviens à ce que tu disais sur les nouvelles formes de cinéma. Parce que, voilà, c'est un truc qui m'intéresse aussi, c'est je dirais l'ambiguïté du langage visuel. Je pense, par exemple, aux œuvres de Leni Riefenthal, oui. Là, qui a créé réellement un instrument autour de la mythologie totalitaire. Donc là, c'est clair et assumé. Je prends un autre exemple, Orange Mécanique. La violence nous est présentée de manière extrêmement frontale, avec quelque chose de parfois un peu hypnotique, tout en étant censé en dénoncer les mécanismes et les effets, quoi. Est-ce que tu ne penses pas que parfois l'utilisation d'une esthétique créer une zone d'ambiguïté inévitable, voire de malentendu, où le spectateur, spectatrice, peut finir par ressentir ou récupérer ce que le film cherche justement à critiquer.
8: Bon, moi je suis prof d'histoire, et il y a des images du congrès de Nuremberg, si on veut montrer ça à des élèves, c'est ça de Riefenthal était un personnage abominable, mais elle savait ce qu'elle faisait. Ouais, et donc, moi, quand il m'arrive, je ne sais plus trop en ce moment, mais quand il m'arrivait de montrer des images du congrès de Nuremberg, celles qu'on est, c'est celles qu'on est par Leni Riefenthal, et personne d'autre qui a le droit de tourner, je mets en garde tout le temps en disant attention, c'est très bien fait, c'est fait pour exalter. Donc elle obtient l'objet, elle obtient ce qu'elle veut, réellement. Si on prend Kubrick, d'ailleurs il n'y a pas que l'histoire d'Orange Mécanique, je donne un autre exemple. Effectivement, vouloir montrer et esthétiser la violence, en plus. Mmh. Et bon, en plus, je trouve que Orange Mécanique a un peu vieilli, mais question violence, on a dépassé depuis quelque part. Effectivement, ça peut être repris par les gens que tu veux dénoncer. Mais quand tu prends Full Metal Jacket, la première partie du film avec Sir Yes Sir, même moi ça m'arrive pour déconner de faire Sir Yes Sir, alors que c'était censé le dénoncer. Cette espèce de sous-officier sadique, maniaque, horrible, etc. Ouais, sauf qu'en fait, non, il y a des gens qui s'amusent à ça, quoi. Tu te souviens plus de la première partie du film avec l'entraînement des GIs et ce sergent-chef abominable et sadique que la seconde partie du film au Vietnam, en réalité. Vouloir esthétiser, là, c'est pas une violence physique, c'est une violence morale. Vouloir esthétiser à tout prix des choses, est-ce qu'il faut pour dénoncer la violence, est-ce qu'il faut forcément la montrer? C'est la, la question qu'on peut se poser.
7: Comme je suis bien d'accord.
8: D'autres, pour expliquer une scène d'amour, est-ce qu'on est obligé de montrer du sexe?
7: Pareil.
8: Absolument. Si je prends la vie d'Adèle de Kechiche, j'ai compris qu'elles sont lesbiennes. Ça va. C'est, non, j'ai pas obligé de me mettre 10 à 15 minutes de scène de cul. J'ai compris.
7: Qu'on tombe dans une espèce de codification, enfin très stéréotypée. Les scènes de nu, je trouve que c'est très très parlant en fait. L'idée, c'est juste de montrer l'actrice à poil.
8: Mais oui, tout à fait. Je suis absolument pas puritain. C'est pas du tout la question. C'est vrai que la question de montrer du nu, justement, ça a été vu au début des années 60 comme un vent de liberté. Mais entre avoir un vent de liberté de montrer du nu et de faire un film qui tourne autour de scènes de nu, il y a un monde, en fait.
7: Évidemment, et moi, je le mets avec les violences sexistes, sexuelles. Pour moi, ça participe à une idéologie de domination, en fait.
8: Oui, c'est exactement ça. Et là aussi, parce qu'on prend le film de Kechiche, en plus, apparemment, ça s'est pas très bien passé sur le plateau.
7: Ah, hein, bien sûr, donc, oui, ça ressort un peu.
8: Il faut savoir ce que ça veut dire, une scène de nu.
7: Ah, ouais,
8: c'est compliqué. Ça s'est pas très bien passé, en fait.
7: Enfin, pour moi, c'est un continuum. Cette ambiance qui est justifiée par des velléités pseudo-artistiques, c'est hyper questionnant.

0: Et ça occupe une place considérable dans la production française. Ça joue un rôle en diffusant des valeurs conservatrices tout en se présentant comme de simples divertissements apolitiques. Alors je pense que c'est plus pernicieux et que ça participe à soit de l'humour oppressif...
1: Alors, j'ai pas en tête tous les exemples de comédies françaises. Je pense qu'elles sont pas toutes réactionnaires.
0: Mais beaucoup, quoi.
1: Oui, non, mais tu peux avoir tout un tas d'opinions différentes. Mais oui, en fait, en quelque sorte, effectivement, sous l'apparence, je suis d'accord avec toi, sous l'apparence de finalement, je me contente de divertir.
0: Tu connais pas la filmographie de Christian Clavier par cœur.
1: Mais voilà.
0: Sinon, je pense que, tous ces films, t'as l'impression que c'est raciste.
1: Ce qui veut dire qu'il choisit ses films au passage.
0: Ça
1: veut dire qu'il sait ce qu'il fait. Oui. Il choisit ses films, effectivement.
0: Tu vois, le prétexte d'interpréter un personnage raciste, ce qu'on disait sur la violence, pour dénoncer le racisme, enfin, malgré tout, tu vas dire pendant 1h30 des blagues racistes en disant ah oui, mais c'est sûrement pour montrer l'absurdité ou dénoncer quelque chose. Sauf que pendant 1h30, t'as dit des blagues racistes, mec, donc.
1: Oui, ça c'est la stratégie du choc en quelque sorte. Quand on fait un film là-dessus, on entre dans une idéologie.
0: Oui, parce que tourner en dérision en fait des gens qui subissent des discriminations, en fait, c'est du rire de l'oppresseur, oui. En fait. C'est ce qui se passe dans la vie, en fait.
1: Mais c'est peut-être ce qui manque au cinéma français de ce point de vue-là. Ce que savait faire le cinéma italien avant, et ce que a su faire un peu moins maintenant le cinéma britannique, c'est faire des comédies sociales.
0: Ouais, absolument.
1: C'est-à-dire où tu n'es pas du côté de l'oppresseur, mais du côté des opprimés. Et en France, il y a très peu de choses de ce point de vue-là. Et c'est un cinéma populaire, en l'occurrence.
0: Il y avait un récit collectif, souvent, c'était des groupes. Les films de Ken Loach, par exemple. Il y a une classe populaire, tu vois. Oui. C'est pas des individus.
1: Il y a un film, il y a une dizaine d'années, de Matthew Warkos, qui s'appelle Pride, qui est une comédie, mais qui raconte, en fait, la convergence de lutte entre un groupe lesbian and gay, suburban miners, LGSM, et les mineurs du Pays de Galles en grève contre Margaret Thatcher. Et c'est une comédie, et c'est un très beau film, et c'est une comédie sociale, parce que c'est pas qu'une comédie.
0: C'est pas des héros individuels, on individualise pas. C'est là la représentation des classes populaires.
2: Le groupe ou l'organisation que vous représentez, en l'occurrence lesbiennes et gays, soutient aux mineurs.
3: J'espère que vous pourrez clarifier quelque chose pour moi au sujet des lesbiennes.
4: Pas maintenant,
3: c'est quelque chose que quelqu'un m'a dit au marché.
2: Si on les laissait s'installer un peu d'abord.
5: Oh. On a récolté cet argent parce qu'on veut vous aider.
2: Tout ira beaucoup mieux quand ils commenceront à se connaître.
3: Ce qu'on m'a dit au sujet des lesbiennes ne peut quand même pas être vrai. Vous êtes toutes végétariennes.
5: Ce sont les mineurs qui sont persécutés, exactement comme nous.
2: Sans la mine, ces villages ne sont rien. Ils sont fichus. Un troupeau de gays et de lesbiennes se sont révélés être en faveur de la grève des mineurs.
3: On est soutenus par des pervers.
2: Tous les jours, ils font la quête pour nous.
3: Mais en réalité, ils s'occupent de leurs petites affaires.
6: Faites-lui fermer sa gueule, sinon c'est moi qui vais la faire taire.
2: Quand on mène un combat contre un ennemi tellement plus grand, tellement plus fort que vous, découvrir qu'on a un ami dont on ignorait l'existence, c'est la plus belle sensation du monde. Vous voyez ce qu'on a accompli ? En affirmant notre amitié, nous écrivons l'histoire.
1: En fait, les classes populaires, elles existent toujours.
0: Ça, c'est
1: elles
0: sûr.
1: Sont dans des quartiers populaires dans lesquels on pense que ce ne sont que des Noirs et des Arabes, et donc potentiellement des ennemis de l'intérieur. Et donc, en fait, elles sont plutôt stigmatisées, et pas que dans le cinéma. Hein. Globalement, dans la société, elles sont stigmatisées parce qu'on a classe laborieuse, classe dangereuse, quoi. Qui est toujours c'est toujours depuis le 19e siècle. Et là, finalement, on utilise l'arme du racisme pour le stigmatiser un peu plus.
0: Ouais, carrément. Je pense qu'il faut de nouveau que les classes populaires soient présentées comme des sujets politiques sérieux, qu'on craigne de nouveau les classes populaires, mais pas les craindre de l'ennemi intérieur. Donc, je voulais faire le lien avec Pasolini et le nouveau fascisme.
1: Oui.
0: Parce que Pasolini écrivait dans les années 70 que le fascisme de consommation était plus dangereux que le fascisme historique.
1: Tout à fait. J'avais trouvé un ouvrage de... C'est des conversations de Pier Paolo Pasolini avec un journaliste états-unien sur une quinzaine d'années. Gideon Bachman. Ça s'appelle Polémique, Politique, Pouvoir. PPP comme Pier Paolo Pasolini. Sur une interview en 1965, Gideon Bachman lui demande vous utilisez à plusieurs reprises le mot néo-capitalisme. Que représente ce concept pour vous? Alors, la réponse de Pasolini en 1965, donc il y a 60 ans, est extrêmement actuel. Le néo-capitalisme est un capitalisme qui évolue vers des formes technocratiques.

0: et dont le langage spécifique est celui de la technologie. Il s'accompagne d'un désir de promotion personnelle. Au sommet de l'échelle hiérarchique, à la place de la propriété directe des choses, par exemple d'une usine, se trouve la direction technique de cette usine. Ce qui se passe en Amérique, la révolution du management. Et en gros, ça, il en parle en 1965, donc il y a 61 ans précisément. C'était pas encore le cas en Europe. C'est devenu le cas. C'est-à-dire qu'il y a une façon de dénoncer les choses. Et ces films, alors, peuvent paraître datés, hein, ces films maintenant, aujourd'hui. Pas tous, mais un certain nombre. Mais il y a la dénonciation de ça. Notamment, tu me parlais en off de Porcherie, on pourrait parler de Salaud aussi, hein, mais qui sont des films qui ne sont pas pour nous, en fait. C'est pas, ils n'ont pas tourné pour nous. Ils les tournent pour, je vais être vulgaire, faire chier la bourgeoisie italienne. Et c'est un truc qu'il a en tête. Pasolini, son père était fasciste. Et lui, il a ça en tête. Justement, il a été vivre avec sa mère et pas avec son père. Bon, son père est mort sur le front, je crois, je sais pas où, durant la guerre. Et il a une dénonciation du fascisme, justement, d'abord dans ses écrits. Vous avez oublié que d'abord il est poète, puis écrivain. Et qu'ensuite, il vient devenir scénariste, puis cinéaste. Il y a une dénonciation, justement, pour lui, le fascisme n'a jamais vraiment disparu. Parce qu'en Italie, bon, Mussolini a été pendu par les pieds, etc. Mais personne n'a été jugé après-guerre. Et donc les anciens fascistes ont continué de circuler et Pasolini dénonce ça en fait. Dans un film à sketch où il tourne une partie, ça s'appelle Avecotta, où il raconte le tournage d'un film sur le Christ, dans la séparation du Christ. Le réalisateur est joué par Orson Welles et qui dit « Nous avons la bourgeoisie la plus bête du monde ». Donc il y a vraiment cette idée et lui il associe la bourgeoisie au fascisme. Et c'est pour ça que j'ai lu cet extrait parce qu'il parle de ça en fait. Et il est très, pour lui c'est... prégnant, il est né en 1922, donc il a vécu le fascisme en fait. Et c'est très prégnant pour lui en réalité cette idée-là, que le fascisme n'a jamais été jugé. Un historien actuel, Yann Jérôme Chapoutot, a montré justement que les mots du management ont été inventés par les nazis. Tout le discours libéral, néolibéral que nous subissons actuellement, les nazis utilisaient déjà en réalité. Et c'est bien, dans l'extrait que je viens de lire, c'est exactement ce que dit Pasolini, parce que lui a vécu le fascisme aussi. Et effectivement, il y a cette idée, il y a un truc au-dessus de tout le monde, etc., qui dirigerait tout le monde, et auquel on devrait se plier, mais qui n'est plus démocratique en réalité. Et effectivement, c'est extrêmement dangereux. Et c'est pour ça que je dis Salaud ou Porcherie particulièrement, c'est pas des films tournés pour les gens de gauche. Il les a pas tournés pour ça. Il les a tournés parce que c'est un provocateur, faut jamais oublier ça. C'est vraiment un vrai provocateur. Et c'est une idée que, il sait, de toute façon, Pasolini, toute sa vie, a été victime d'homophobie, d'une part, on l'a mis en cause, y compris quand il était membre du Parti communiste italien, à un moment donné, il était exclu, mais parce qu'on lui reprochait des relations sexuelles avec des jeunes hommes. Donc, il était jeune à l'époque, je précise. Il est resté compagnon de route du Parti communiste italien. Mais alors, l'Église catholique, elle s'en est donnée à cœur joie, sauf quand il tourne l'Évangile selon saint Matthieu. Alors là, il a le prix œcuménique. Quand même, une idée intéressante, c'est que le Christ est pas blond. Le Christ est brun. Le Christ est sémite. À part ce film-là, il a été écrit. Le Salvatore Romano, qui est le quotidien du Vatican, tombe à bras raccourcis dessus tout le temps. Tout le temps. Mais même dans les scénarios qu'il a écrit. Il a écrit pour Fellini Les Nuits de Caviar, mais aussi la Dolce Vita. Il faut voir ce que l'Église a dit sur la Dolce Vita. Et lui, il ne s'est pas laissé faire. Il est mort de manière dramatique. C'est un véritable assassinat, ce qui s'est passé. Mmh. Et cet assassinat, d'une certaine manière, la bourgeoisie italienne et l'Église catholique en sont responsables.
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0: de Frioul. Frioul, c'est nord-est pardon, de l'Italie, c'est un peu après Venise en fait. Au départ, il écrit dans ses poèmes et ses textes dans le dialecte friulan. Pas par hasard, hein. Mussolini avait interdit les dialectes, et donc l'idée de pouvoir écrire dans une langue qui avait été interdite, pour lui, c'est important. Il était professeur de lettres, hein, il a été exclu de l'éducation nationale italienne pour homosexualité, en fait, hein, faut dire les choses. Il va à Rome, et il va commencer à écrire des articles dans des revues, etc. Et il va vivre comme ça, et il va commencer aussi à utiliser le dialecte des borgate, c'est les quartiers de Rome, les bidonvilles, en fait. Et lui, il va vers ces jeunes hommes qui voient, ces jeunes femmes aussi, décrit leur vie. Il décrit leur sexualité, il décrit leur vie, il décrit la misère sociale, en fait. Et c'est ça qui est important. Il utilise aussi leur langage. C'est pas toujours en italien, au sens où on l'entend, ce qui est la langue toscane, en fait. Il va utiliser le langage populaire. Dans l'idée que, en utilisant le langage que parlent les gens le comprendront, en fait.
1: C'est vrai qu'au début, avec Acaton ou Mama Roma, ils filment le sous-prolétariat romain avec une narration relativement accessible, mais ensuite viennent des œuvres comme Oedipe Roi, Médée, Porcherie, même Thorème, où le récit devient éclaté, symbolique et parfois déroutant. Là où beaucoup de cinéastes cherchent à capter le spectateur, Pasolini semble parfois lui demander un travail considérable. Il ne veut pas seulement émouvoir, il veut produire une réflexion critique. Il aimait profondément les classes populaires, mais refusait de les flatter. Il ne croyait pas que parler au peuple consistait à simplifier le propos.
0: C'est là où on peut le rapprocher d'Eisenstein. Et l'idée, c'est quelle forme je vais inventer. Et effectivement, ne pas prendre la classe ouvrière au sens large, hein, au sens prolétaire, qui n'est pas membre, maître des moyens de ses moyens de production. Donc quelqu'un qui est un employé, en quelque sorte. Pas prendre les gens des classes populaires pour des idiots, et donc pouvoir leur proposer Médée, il y a la Calas qui joue dedans, mais c'est fait avec des petits moyens, en fait. Hein. En plus, Médée est vu comme un récit élitiste, alors qu'au départ, c'est pas ça. Si on remonte à la Grèce antique, c'est un récit élitiste. Et me dire, bah, puisque ça a pu être populaire à un moment donné, le rendre populaire à nouveau, finalement, ou Oedipe Roi, pareil, et d'arriver à parler de choses que les gens puissent voir sans aucun problème. Mais je pense que si on prend la trilogie de la vie, c'est pareil aussi.
1: C'est vachement plus accessible, quand même.
0: Il était très populaire, Pasolini, en italien, faut pas croire. Populaire à la fois en positif et en négatif. Hein. Il était très très populaire. Ça n'a pas été des succès exceptionnels non plus. Si on prend Les oiseaux petits et grands, qui va permettre que le film marche, c'est qu'il y a Toto dedans. Toto, c'est un très grand acteur comique italien. On trouve dans Le Pigeon, dont je parlais tout à l'heure, justement. Et Toto attire du public. Et il a une accroche et qui font que les gens vont voir le film. Et ça, c'est intéressant.
1: Tu veux dire son rapport au peuple, proche du peuple, quoi. Tout en essayant de créer du cinéma exigeant.
0: C'est ça, mais par exemple, ce qui ne trompe pas, c'est lorsqu'il a été assassiné. Donc il y a un enterrement national derrière, un enterrement national, pas que l'État ait mis le drapeau en berne, mais c'est qu'il y a énormément de monde à son enterrement. Il y a Enrico Berlinguer, le chef du Parti communiste italien. Le Parti communiste italien, c'est 30% des voix à l'époque. Hein. Il y a les dirigeants des syndicats, il y a tout le monde qui va rendre hommage à Pasolini. Pasolini, c'est pas que le cinéma qui lui a rendu hommage, c'est le cinéma, la littérature, la politique, les artistes, tout le monde. Et le peuple de Rome qui a été rendu hommage à Pasolini.
2: Nous sommes là dans l'hôtel où est mort Oscar Wilde. Et il y a au moins un rapport entre Oscar Wilde et vous, c'est le procès. Je crois que vous êtes assez content depuis hier parce que vous avez été acquitté. Et c'était exactement pour quelle raison, le procès?
3: Pour Thorème. Thorème était accusé d'obscénité, d'être contre on dit dans le code italien, contre le commun sentiment de pudeur, de la pudeur. Se si était condamné, le film sarebbe stato, aurait été brûlé.
2: Détruit.
3: Détruit, brûlé, brûlé. Vraiment comme dans le Moyen Âge, brûlé. J'écris le texte Porcherie avant le mouvement des étudiants, quand tu étais en train de commencer, vous savez.
4: Tu es du côté de ton papa, qui veut le néant comme toi veut le pouvoir.
5: Ton papa aussi a le pouvoir.
4: Moi, si tu étais noir, je t'aimerais quand même.
5: Je me gratte la tête. Tout cela ne m'intéresse pas. Mes 50% conformistes s'ennuient. Mes 50% révolutionnaires sont en suspens. L'ensemble veut rester tranquille. À profiter.
4: De quoi?
5: Ce que je disais avant. Oui, la chose que je ferais pendant que vous pisserez contre le mur de Berlin. Sous des affiches bêtement puritaines.
4: Si tu me dis ce que tu feras... Pendant que tous les camarades, ceux qui sont les meilleurs de notre pays, manifesteront pour la première fois, je serai plus héroïque que mon héroïsme, Julien. Je les trahirai et resterai ici avec toi.
3: Le point de vue, c'est très différent quand j'écris le texte de Porcherie que maintenant. Vous savez, dans le film, c'est Anne Wiesemski qui représente la typique jeune fille contestataire, avec les défauts et avec l'idéalisme et l'enthousiasme de sa position, de sa condition.
6: À propos de part... De porc ou de juif?
7: De fumier. La Porcherie.
6: Et les Allemands, chacun le sait, adorent la saucisse.
7: Qu'est-ce que Julien faisait avec les porcs?
6: Il devait jouer avec eux, sans doute. Il devait peut-être les mettre en laisse, comme ces Danois.
8: Ah! Ivresse de l'innocence!
6: Mais qu'est-ce que vous vouliez qu'il en fasse?
3: J'ai choisi l'Allemagne parce que l'Allemagne, c'est un cas limite. Tout dans mon film, c'est constitué de cas limites. Le cannibalisme, c'est un cas limite. L'amour pour les porcs, c'est un cas limite, etc. Et aussi l'Allemagne. Mais l'objectif de ma polémique, c'est pas l'Allemagne. C'est le rapport entre le paléocapitalisme et le néocapitalisme.
6: À la fusion, cher R.R. Dietz.
7: À la fusion, cher Klotz.
6: Qui dit que la religion est morte? Regardez ce rite bien de chez nous. Regardez mon épouse, qui ouvre sa grande gueule et s'enfile un baba. Dieu bénisse le solide appétit de nos conjointes. Allemagne, quelle capacité de digérer.
9: Et vous pensez, quand vous faites un film comme ça, que ça a une valeur de film militant ou pas du tout?
3: Oui, il est un film militant parce que les problèmes comme le problème du rapport entre l'ancien capitalisme et le nouveau capitalisme, etc., sont problèmes d'actualité. Mais la forme n'est pas militante. Peut-être les jeunes étudiants italiens, peut-être, n'aimeront pas beaucoup le film parce qu'il n'a pas l'air de la lutte pratique, comment dire, de la lutte dans les barricades, vous savez. La forme est très distanciée, on dit comme ça, très cristallisée.
10: J'ai tué mon père. J'ai mangé la chair humaine. Et je tremble de joie.
3: Le message ou le sens du film, c'est que la société ne dévore pas seulement les filles désobéissantes, comme Pierre Clementi, mais aussi les filles qui ne sont ni désobéissantes ni obéissantes, c'est-à-dire mystérieuses, anormales, et indécifrables, comme Jean-Pierre Léaud.
9: Comment croyez-vous que le public peut accepter ce film?
3: Oh, je ne sais pas. Ce n'est pas mon problème, c'est le problème du distributeur, du producteur. Pour moi, le public, c'est toujours très intelligent, très cultivé et comprend tout, pour moi. Je ne peux pas penser que le public ne comprend pas. La provocation, c'est toujours superficielle. Et j'espère de ne faire pas de la provocation superficielle, vous savez. J'espère de poser des problèmes. Pas de faire de la provocation.
1: Pasolini, lui, il considérait la télévision comme un instrument d'uniformisation culturelle.
0: Il a raison. Et voir, ça va plus loin que ça. Je me rends compte avec mes élèves que je voyais plus de films à la télévision, moi, quand j'avais leur âge, qu'il n'y avait que 3 chaînes de télé, qu'aujourd'hui, où sur la TNT, il y a 25 chaînes. Et quand il y a des films qui passent sur, pas toutes les chaînes, on met le côté Arte. En fait, ce sont la plupart du temps des films qui ont moins de 10 ans. Quelques films qui repassent tout le temps, mais finalement, moi j'ai vu en première partie de soirée quand j'étais jeune des films de John Ford, des films italiens.
1: Ouais, le Ciné Club.
0: Le Ciné Club c'était un peu plus tard, mais en première partie de soirée, on voyait des films en noir et blanc.
1: Absolument. Et en VO.
0: On les voyait ces films. Il y a une uniformisation qui se fait, et Arte, pour moi, c'est la fausse bonne idée. C'est-à-dire que c'est le ghetto culturel. C'est-à-dire qu'en réalité, quand on voit ce qu'il y a sur Arte, mais en fait, avant qu'il y ait Arte, Et avant que Bouygues prenne le contrôle de TF1, il y avait des émissions de qualité sur toutes les chaînes. Il y avait des émissions pour de variété, mais il y avait des émissions pour les jeunes, il y avait des émissions pour les ados, il y avait des émissions pour les vieux, il y avait des émissions... Il y avait droit de réponse sur TF1. Justement, c'est un des premiers trucs qu'a fait Bouygues, c'est d'enlever ça avec Michel Pollack, où il y avait la Charlie Première Manière qui intervenait dedans, enfin les historiques, pas la bande à Philippe Val. Donc voilà, et donc il y avait des choses, donc ça a disparu. Et donc en fait, on a créé un ghetto, enfin, c'est une vision que j'ai des choses, complètement culturelle. Finalement, il y a des gens qui vont pas aller parce qu'ils ont peur de ne pas comprendre sur Arte. Alors qu'en fait, auparavant, ils les voyaient ces émissions, ils n'avaient pas peur de ne pas comprendre, parce que c'était là. Et par ailleurs, on pouvait avoir une culture commune. Aujourd'hui, l'uniformisation, ce dont on parle, pas aujourd'hui, parce qu'en Italie, ils ont privatisé beaucoup plus tôt.
1: Berlusconi encore.
0: Berlusconi, entre autres, pas que, mais entre autres. Lui, après, il a créé son monopole privé, en quelque sorte. C'était un peu le même type de divertissement qu'on voyait tout le temps. La télévision italienne, c'était bien pire que la télévision française de ce point de vue-là. En France, il y a le problème, c'était le pouvoir gaulliste au départ qui contrôlait tout. Puis après, il y a une ouverture. À partir du moment où il y a eu trois chaînes, c'était un peu différent. Les feuilletons, les téléfilms français des années 70, c'est assez à gauche. Hein. Je me souviens, moi, d'avoir vu Jacou le Croquant. Et franchement, jamais on entendrait ça aujourd'hui. Celui qui s'appelle Jacou le Croquant raconte une révolte paysanne en 1830 et qui réussit. Ouais, on peut tourner ça, quoi.

0: c'est quoi cet extrait là, incroyable?
1: C'est Novecento, Bernastan de Mirano Bertolucci. Première partie du film, c'est avant l'arrivée des fascistes au pouvoir, dans une communauté paysanne, enfin, avec des grands propriétaires terriens, etc. Et c'est au moment des grandes grèves insurrectionnelles en Italie, où les paysans occupent les terres, et où on voit les femmes menées par Stefania Sandrelli qui chantent la Lega pour s'opposer aux soldats qui sont prêts à charger sur les hommes qui occupent les terres.
0: Olivier, un dernier truc à rajouter avant de se quitter
1: Non, mais aller au cinéma.
0: Ouais, pas mal ça.
1: Aller au cinéma, et puis pas que. Et diffuser la culture. Et puis parlez-en, parce que vous voyez, si vous avez aimé un truc, il faut toujours en parler. La culture, ça se diffuse toujours par ces biais-là, parce qu'il y a le bouche à oreille, parce qu'il y a ceci, parce qu'il y a cela, il faut pas hésiter.
0: On se quitte avec un titre que t'as choisi aussi. Si, John Baez.
2: Ah bah oui, évidemment, bah oui. Gros clin d'œil.
1: Bah oui, bah, la musique c'est des New Morricone,
0: bah oui.
1: Et vous allez comprendre de quoi ça parle pour deux anarchistes italiens.
0: Écoute, merci, à très bientôt.
1: Merci.
2: Salut.
0: Ciao, bye bye, salut.

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Zion Family, 9 Respect, 9 Love. Same thing, same family. Yeah, spécial big up pour le Critical Hi-Fi. Tough soirée ce samedi. Avec full up de monde. Là on écoute le recap dub Brand New par Prince Fatty qui a ressorti des bandes, Ronnie Davis au vocal, Prince Fatty au dub, Original Benelli track, Prince Jamie Double Business.

Yes, I. Et là, on va commencer avec une nouveauté, Boston Beam. Yes, I really love that why. Un trio sur la Hawaii en force, I really love, Gapier Ranks de Londres. Et J-Boog.

s'est installé maintenant à Los Angeles. Donc ça nous fait Hawaii, Londres, Los Angeles, a priori dans le business aussi. Boston Beam, Hawaii version. Positive Mission Time, Bridge in C-Stream. Mettez-vous bien cool, Anna Hui.

0: Shore.
1: Et toujours dans les brand new Boston Beam, maintenant l'homme rune. Ah, il ne passe pas. Donc on va jouer à notre tune et on y reviendra après. C'était un tune en français. Ou si vous avez un instant, je vais aller piocher directement. Des fois, on le met dans le lecteur VLC et ça fonctionne pas. Donc là, on va le rejouer. Attendez une petite seconde, s'il vous plaît. Yes, I positive vibration time. No, no way. Est-ce qu'il va venir? C'est le rune canapé.

0: Où est le tune? Ouais, mais ça, c'est le. Tu m'as compris le.
1: Live and direct.
0: Live
1: style.
0: And direct. Bon, on va jouer Da Fisherman avec Little Lion Soon. Et après, on va jouer ça. Le temps de décompresser le tune qui avait été décompressé. Mais là, je ne le retrouve pas dans la précipitation. Yes, I. Da Fisherman and Little Lion Soon.
2: And Little Lion Soon.

The Fushaman. Et on va rester avec le Little Lion, avec l'homme Capleton qui vient de sortir le nouvel album là. Son big nouvel album. L'homme Tribute vous a déjà joué des tunes. Oh, yeah. Capleton et Little Lion. Big tune sur l'album. Qualité.

Yes, excusez-nous, on est en train de parler avec le frère. Yeah, Brother Culture avec Derrickson. Pour vous, pour nous dans le studio. Brand new, Derrickson, Brother Culture. Après, on se met right dans les sélections, tune fit tune, pas une seconde de blanc.

classique d'Alpha Blondie, Brigadier Djabari. Negmaron toujours là, année après année, même avoir écrit le bilan. Ils étaient jeunes quand ils ont écrit le bilan en vérité. Mais ça fait plaisir de les voir revenir dans la place quand même. Yo, maintenant autre tune qui arrive, êtes-vous prêts? A big tune.

Yes, ça y est, original Mika sur les platines du Positive Mission Time. Allez, on y va, on ouvre la sélection Roots and Culture avec les vinyles. Positive Mission Time, on commence tranquillement avec le Jacoustics, Tears of Happiness, in a different style here.

Après l'original Luciano. Après Jacoustics, l'original Luciano, le Messenger. Use Jaward.

BSI, l'original spectaculaire sur une série Oneness, sur le Tears of Happiness With Him. On retrouvait Jacoustics, on retrouvait l'original spectaculaire, on avait Albo Rossi. Big Big Tune sur Big Tune, Luciano de Messenger aussi. On s'en va sur le label de Don Corleone avec les Morgan Heritage.

Don Corleone, big big producteur de Kingston. Produit que les big artistes. Fils de Jimmy Wiley, l'original Taurus Wiley.

Dr. Ring Ring Record, Redeem, ESI, le groupe Seeds, Luciano, pour moi, un des big hits.

demande générale, je pense. Tapper Zuki. Yes, aïe, pour mon bro, mon article bro, Daddy Vince. Yeah. J'ai shippé le shingle après lui avoir offert. Positive Box. Golden Box.

On va se faire le plaisir de retourner ce big, big, big, big tune. Tapper, Zouki. Yes, I. Afi dans le studio. L'homme Bruno dans le studio. Une spéciale pour tous les gens qui pratiquent le one wheel. Yeah. L'homme tribute, moi-même l'eau.

PSI Positive Mission Time, Positive International Mission Time, Reggae Music International. Allez, on se dirige vers l'île de Tahiti, la Polynésie française que je big up fort, fort, fort avec mon artiste Antoine. Production Own Mission et le morceau s'appelle Tauhoa. Pour tous les amis, toute la famille qui sont avec toi, tous les gens que tu aimes, Tauhoa.

original Meko Meko à la guitare. Big Breda Helenoa. Helenoa en tahitien, ça veut dire celui qui apporte l'amour. Et j'en profite pour big up mon fils Helenoa aussi et mon autre fils Manoa.

Production Own Mission, le morceau s'appelle Tauhoa, ça nous vient tout droit de Polynésie, French Polynésie, Tahiti represent, l'artiste c'était Antoine. On reste dans la production Own Mission, on reste dans le même crew avec celui-là qui s'appelle Dodon et le morceau s'appelle Enemy. Long time on la légalise, en tahitien aussi, écoute bien ça, Enemy, Dodon pour tous les ennemis de la Caliweed, hear that.

Et on reste dans les vibes du Pacifique. L'artiste s'appelle Anuhea. Le morceau s'appelle Only Man in the World en combinaison avec Tori Swiley. Ça cartonnait en Polynésie à l'époque.

We say the herbs, Matthew McAnuff. Allez, on continue avec les Roots Underground et le morceau s'appelle Herb Fields. Positive Mission Time, Positive Vibration alongside Own Mission. Reggae Music, 2h tous les mercredis, 20h, 22h, Canal Sud Radio.

Yes, I Roots Underground avec le morceau Herb Fields. Allez, last tune pour ce soir, pour ce mercredi. On se retrouve la semaine prochaine, même heure, même vibes, 20h, 22h, reggae music au contrôle. L'original Raslo, moi-même tribute, on mission, positive vibration, ça s'appelle le positive mission. Et on finit avec l'anthème du moment, Jamison avec le Highway Heights Family. Puff, puff, puff.

Yes, aïe, à la semaine prochaine. Yes, prenez soin de vous, hein, très important. Yes, aïe, prenez soin de tous les gens que vous aimez, de tout le monde. Yes, aïe. One love, brethren, sisters, one love.

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Canal Sud 92.2, Ricochet Lady, Alvin Lucir. Alors, je vous avertis, il faut aimer les triangles, la répétition, le ricochet, les triangles donc et toutes sortes de clochettes. C'est très répétitif, les variations sont réel, mais minime. Si vous n'aimez pas les ricochets et la répétition, vous pouvez passer votre chemin pour ce soir. Mais quand même, c'est une drôle d'aventure que ces Ricochet Lady d'Alvin Lucir. Marine, Egrain, Elevator. Canal Sud 92.2, occupez la nuit.

Occuper la nuit, Canal Sud, 92.2, Ricochet Lady, Alvin Lucir, autre version, si vous êtes toujours là, Basilica Hudson.

Occuper la nuit, Canal Sud, 92.2, Ricochet Lady, Alvin Lucir. Encore un petit tour pour ce, ça sera la dernière fois pour ce soir.

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